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0: chez toi ce soir. 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
2: Bonjour à tous, encore une nuit acharnée pour les pompiers en Gironde. L'incendie est stabilisé depuis hier mais toujours pas fixé. Les soldats du feu ont dû faire face à de nombreuses reprises par endroits. Des pompiers dont le travail s'annonce encore plus compliqué. Le vent doit se lever, la chaleur l'accompagnera. Météo France prévoit un nouveau pic de chaleur aujourd'hui avec localement 42 degrés dans le sud-ouest. 16 départements sont placés en vigilance orange canicule. La Gironde, les Landes, une partie de l'Auvergne-Rhône-Alpes et de la Franche-Comté. Conséquence, 65 départements sont en vigilance orange pour un risque de feu de forêt élevé dans tout l'Hexagone. Dans le Var, on souffle un peu. Après 8 jours de mobilisation sans relâche des pompiers, le feu du Gros Bessillon est officiellement fixé, annonce la préfecture. Il aura parcouru 4800 hectares dans le secteur de Pontevès. Dans l'actualité aussi, la pause aura été de courte durée au Moyen-Orient. Après 4 jours sans frappe, l'Arabie Saoudite annonce avoir intercepté des drones provenant d'Irak. Depuis vendredi soir, aucun missile ni engin militaire n'avait été tiré dans la région. Des installations pétrolières ont été visées. Le commandement militaire américain affirme avoir frappé plusieurs sites logistiques et d'armement terroristes dans l'est de l'Irak en réponse dans des frappes conjointes avec l'aide de l'Arabie Saoudite. Conséquence, les cours du pétrole rebondissent ce matin après plusieurs jours de baisse. Au Japon, les recherches de disparus se poursuivent après le séisme de magnitude 7,1 qui a touché le pays hier. Le dernier bilan en fait état de 13 morts dans le sud-ouest, mais ce bilan pourrait encore grimper. Ils sont plusieurs dizaines, possiblement ensevelis sous les étages d'un centre commercial qui s'est effondré. Des dégâts considérables ont été confirmés, des effondrements de bâtiments, des incendies et des dommages sur les routes, a annoncé la première ministre du Japon. Aucune anomalie n'a été signalée dans les centrales nucléaires du pays. Et puis, c'est le retour de l'homme-araignée au cinéma. Spider-Man Brand New Day sort aujourd'hui dans les salles obscures. Il y a 5 ans, le dernier opus avait été le premier film de l'ère Covid à dépasser le milliard de dollars au box-office mondial. Voilà pour l'actualité. Très bon début de journée à tous.
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1: 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Bonjour à tous. Stabilisé, mais toujours pas fixé en Gironde, le méga-feu brûle encore. La nuit a été calme, selon la préfecture qui a fait le point ce matin. La surface brûlée n'a pas évolué. 42 000 hectares. 126 pompiers ont été blessés depuis le début de l'incendie. Près de Bordeaux, les évacués de trois villes, dont Mérignac, vont pouvoir rentrer chez eux. Dans le Var, l'incendie du Gros Bessillon est fixé. Il aura parcouru près de 4 500 hectares près de Pontevès. 8 jours de lutte pour les soldats du feu. Un homme de 23 ans a été interpellé. Appelé, mis en examen et placé en détention provisoire. Il est soupçonné d'être à l'origine de plusieurs départs de feu dans le Var. La vigilance reste de mise, d'autant que 16 départements sont placés en vigilance orange canicule dès midi. La Gironde, les Landes, mais aussi une partie de l'Auvergne-Rhône-Alpes et de la Franche-Comté. De plus, la météo des forêts place 65 départements en orange pour un risque d'incendie élevé. La vigilance concerne quasiment toute la France. Dans l'actualité aussi, 13 morts, dernier bilan au Japon après le séisme de magnitude 7,1 hier. De nombreuses victimes restent disparues, notamment sous les décombres d'un centre commercial qui s'est effondré. Au Moyen-Orient, les États-Unis et l'Arabie Saoudite ont mené des frappes en Irak contre des alliés de Téhéran après plusieurs nuits d'accalmie. Plus tôt, l'armée américaine annonçait avoir intercepté des tirs de missiles iraniens. Les gardiens de la révolution affirment avoir frappé trois pétroliers qui tentaient de franchir le détroit d'Ormuz. Dans le même temps, une excellente réunion pour Benjamin Netanyahou. Le premier ministre israélien a été reçu par Donald Trump à Washington hier. Première rencontre depuis février entre les deux responsables politiques. La Maison-Blanche salue, elle, une rencontre positive et constructive. Et puis, ce projet de la FIFA qui provoque une tempête. Son président, Gianni Infantino, envisage de vendre des parts de la Coupe du Monde. Il aurait rencontré des fonds d'investissement proches de l'administration Trump. L'opération pourrait alors rapporter des milliards d'euros, mais provoque la colère. L'UEFA dénonce le projet et prévoit une réunion d'urgence. Voilà pour l'actu. Très bonne matinée à tous.
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2: Bonjour à tous, journée à haut risque pour les pompiers. On attend de nouveau des températures caniculaires aujourd'hui, notamment dans le sud-ouest, touché par les incendies. 16 départements placés en vigilance orange canicule à midi. Les Landes, la Gironde ainsi que de la Drôme au territoire de Belfort. Localement, les 42 degrés sont possibles sur l'intérieur de la Gironde et des Landes, prévient Météo France. Une météo qui peut favoriser des reprises de feu. 65 départements sont en vigilance orange pour un risque de feu de forêt élevé. L'incendie de Gironde n'est toujours pas fixé. Il est stabilisé depuis hier. La nuit était calme selon la préfecture. 42 000 hectares sont partis en fumée. 2000 soldats du feu restent mobilisés dans le département. Dans le Var, en revanche, le feu est fixé. Depuis hier, 8 jours après son déclenchement, il aura parcouru 4500 hectares dans le massif du Gros-Bessillon. 5000 habitants et touristes ont dû évacuer près de Pontevès. La vigilance reste de mise, assure la préfecture. Dans l'actualité aussi, garde à vue levée pour le suspect de l'attaque au couteau à Paris. La police évoque un état de santé du mis en cause incompatible avec la garde à vue pour des raisons psychiatriques. L'homme a été interpellé lundi après avoir blessé des passants à l'arme blanche dans le 17e arrondissement. Il tenait des propos incohérents. L'état de deux des trois femmes blessées est stabilisé. Un suspect interpellé après le vol au musée de Châtillon-sur-Seine. Vendredi dernier, deux hommes ont dérobé le torque en or de la princesse de Vix. Le parquet de la juridiction interrégionale spécialisée de Nancy, en charge de l'enquête, a annoncé hier avoir interpellé un premier suspect âgé de 20 ans. Les investigations se poursuivent. Les États-Unis interdisent les robots humanoïdes étrangers. Leur importation est suspendue à cause des risques inacceptables pour la sécurité nationale du pays, selon le gouvernement de Donald Trump. Les robots chinois sont notamment visés. Et puis un record, l'Airbus A350-1000 ULR a relié Melbourne à Toulouse, sans escale, en 24 heures et 24 minutes. Les premiers vols commerciaux avec cet avion économe sont prévus en octobre 2027. Voilà pour l'actu, très bonne matinée à tous.
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1: Les belles et bonnes nouvelles de Saul, lues par Louis. Hypothèse, expérience, remise en cause. Résumé de la troisième partie. Yota prit donc place dans la cuisine, sa musique résonnant dans son casque. Yels se posèrent, et durant la 60e révolution, Yota prit au total 3 photos durant la sortie, étant occupé à sauver la vie de notre photographe, tantôt carbonisé, tantôt empoisonné. À la fin de la sortie, Yota prit ses précautions, et à l'approche de nuages, installa un paratonnerre. Chapitre dernier. Bon, avant de passer à la sustentation, je te laisse afficher les photos que tu as prises sur l'écran. Yota brancha donc son appareil au système d'affichage du vaisseau, et comme d'habitude, attendit les commentaires de notre photographe. Bon, alors cette photo de nuage, c'est trop dézoomé, on voit le paysage derrière, la focale est trop loin derrière le nuage. Photo d'après. Toujours pareil, la fleur est mal cadrée, la focale trop loin derrière. Photo d'après. Idem, trop loin du jet de lave, on voit le décor autour avec la focale réglée dessus, alors que le principal intérêt, c'est le jet de lave. Photo suivante. C'est-à-dire que nous n'avons pas pris d'autres photos ce jour-là. Pourtant, je vois bien qu'il reste une photo dans la mémoire. Alors, j'aimerais la voir, si jamais on y trouverait un miracle. Bah, je veux bien vous la montrer, mais vous allez encore et toujours dire que c'était bon qu'à brûler. Certes, mais j'aimerais la voir malgré tout. Yota passa donc à la photo suivante. Une image représentant une montagne vue depuis le pied de celle-ci. Cette montagne au centre de l'image vient comme percer le ciel étoilé qui resplendit en arrière-plan. Notre photographe resta quelques instants de marbre avant de reprendre ses litanies. La montagne est au centre, le focus est mis sur son sommet, mais où est l'instant ? Qui me dit que cette image n'a pas été prise des centaines de milliers de révolutions plus tôt ? Bon, comme d'habitude, on peut mieux faire. Yota s'enferma derrière son casque pour préparer un peu de repas. Comme tous les autres, le repas fut sans maudit, et Yel repartirent à leurs occupations du crépuscule. Les étoiles montrent leur nez au dehors. Notre photographe se pose sur son séant, n'arrivant pas même les yeux fermés à se détacher de cette photo prise par Yota. Yel a l'impression d'avoir déjà vu ces sillons à flanc de montagne et cette couronne d'étoiles surmontant celle-ci. Alors Yel se lève doucement et part prendre l'appareil de Yota, pour voir encore cette photo, espérant pouvoir remettre un souvenir, une madeleine, sur ce sentiment de déjà-vu. Muni de cet appareil, Yel part dehors pour se poser dans le froid vivifiant du vent. Après avoir pesté une dizaine de minutes d'arc sur cet appareil récent qui échappe à sa compréhension, Yel finit par se poser, et entre deux jurons, analyser, essayer, comprendre, apprendre, jusqu'à ce qu'elle trouve. L'écran de l'appareil affiche cette sublime photo de montagne sur fond étoilé. Les étoiles tournent autour du nord tandis qu'elle fouille dans sa mémoire, jusqu'au souvenir qui lui échappait. Ce souvenir se déroule dans un décor similaire, une montagne sur fond de ciel étoilé. Il va de soi que la voûte céleste n'avait pas les graines étoilées aux mêmes endroits et que les rides de la montagne se tenaient en de différentes positions. Mais peu importe, notre photographe se souvint de son ami, du froid de la nuit, des rires, des glissades. Tout est flou, mais Yel est heureux de faire ressortir ça de sa mémoire. Notre photographe resta dans une léthargie mémorielle un petit temps, savourant ce bonheur. De discrets pas sur le sol crissant approchèrent. Photographe, je voudrais vous parler. Tu es venu jusqu'ici pour me trouver ? C'est-à-dire que j'ai fait le tour de tout le vaisseau avant de voir la lumière de mon appareil photo dehors, donc oui, je suis venu vous chercher ici. Eh bien, parle, je t'écoute. Je me disais simplement que je souhaiterais rentrer sur la station orbitale et vous laisser tranquille dans l'art que je n'arrive pas à maîtriser. Ça fait maintenant plus de 60 révolutions que j'essaie à vos côtés et rien n'y fait, je n'ai pas progressé. Alors voilà, je voudrais repartir à mes occupations et vous laisser faire les vôtres. Pourquoi veux-tu être photographe ? Je vous l'ai déjà dit mille fois, et en dépit de ce que vous pourrez me raconter, je voudrais tout de même rentrer et reprendre le cours de ma vie. Très bien, demain à l'aube nous décollerons pour le voyage retour. Mais j'aimerais juste savoir, pourquoi tu cherches toujours à immortaliser le paysage ? Yota, étonnamment dépourvu de mille et un équipements, se posa son séant sur le sol. Je ne sais pas. J'ai toujours été fasciné par les paysages, les décors, les toiles de fond. Quand je contemplais vos photos, j'appréciais tout particulièrement celle avec le paysage, même flou, au derrière de votre instant. Et aurais-tu une idée de pourquoi cette fascination pour l'immuable ? Je pense que ça vient de ma relation conflictuelle avec la mort. Je l'ai vue de bien trop près par le passé, et aujourd'hui je la fuis par tous les moyens possibles. Ça doit être pour ça que j'aime tant ce qui ne craint pas la fin. Et vous, pourquoi toujours immortaliser un instant quoi qu'il en coûte ? Les instants sont beaux, parce qu'ils sont éphémères et inextensibles. Ils cherchent juste à être le meilleur qui leur est possible tant qu'ils sont là, puis s'évanouissent ensuite. Je pense que c'est comme ça que j'envisage la vie. Inextensible, mais la plus rayonnante possible. Sans moi, vous vous seriez déjà brûlé dans vos rayons depuis belle lurette. Et ça veut dire plus d'appareils, plus de photographes, plus de photos, aussi belle eussent-elles été. Peut-être que chercher à faire durer l'instant n'est pas si vain que ça. Tu as peut-être raison, mais toi, ne prends-tu pas plaisir en ce moment même, sans tout ton fardeau pour survivre ? Oui, j'en prends. Ça fait du bien de sentir le vent, le froid, les odeurs du paysage. Mais c'est à la fois terrifiant. Ce vent pourrait être porteur de peste, ce froid pourrait me vider de mes forces en voulant le combattre, et ces odeurs pourraient être empoisonnées. D'où la nécessité de mon équipement. Il est peut-être lourd, mais il est rassurant. Tu es en train de me dire que ton équipement est nécessaire. Oui, c'est bien ce que je dis. Aussi nécessaire qu'un paratonnerre sur une planète où aucun orage n'a été recensé depuis sa découverte, qui remonte à plusieurs centaines d'années. Une partie de ton équipement est peut-être nécessaire, mais ce qui est sûr, c'est qu'une grande partie ne l'est pas. Dites-moi, c'est le fait que je veuille partir qui vous permet de vous ouvrir à la discussion comme ça ? Tu as l'impression que je m'ouvre à la discussion ? C'est-à-dire que vous parlez de vous, vous me posez des questions et écoutez ma réponse. Vous vous écoutez vous-même. J'appelle ça être ouvert à la discussion. Mais alors dites-moi, pourquoi l'êtes-vous ? Je ne sais pas pourquoi. Juste, cette photo que tu as prise de cette montagne m'a mis dans d'étranges dispositions. Et je pense que tu as en partie une raison. Le fond est peut-être aussi important que l'instant. Ta technique n'est pas parfaite, mais mon enseignement ne l'a pas été. Sache que si tu continues ton apprentissage, je ferai tout mon possible pour apprendre à te l'enseigner. Yel continuèrent à discuter ainsi une bonne partie de la nuit. Inutile est de vous dire qu'au bout de cette nuit, quand l'aube s'est montrée, le cargo n'a pas décollé. Oh, notre photographe n'a pas menti sur sa proposition. Juste Yota est revenu sur sa volonté. Durant toutes les révolutions qui suivirent, Yota allégea son sac, tandis que notre photographe alourdissait le sien. Yota s'améliora sur ses photos, un fond immuable, sublimé par un instant. Notre photographe et lui se mit à prendre de magnifiques instants, sublimés par le fond. Mais notre photographe ne fit pas que prendre, et elle continua à apprendre notamment. Lors d'une révolution, notre photographe vint voir Yota. J'aimerais apprendre ton art de la cuisine. Ah, et pourquoi voudriez-vous faire ça ? Histoire de pouvoir continuer à manger de la bonne bouffe quand tu auras fini d'apprendre de moi. Et d'ailleurs, ne me vouvoie plus. Appelle-moi simplement Paille. D'accord, Paille. Pour commencer, l'art de la cuisine passe autant par les talents du cuisinier que par la musique. Donc, je suis navré, mais il va falloir faire vibrer les enceintes du cargo. Ainsi soit-il. Paille mit les enceintes en route. Yota alluma les plaques de cuisson. Et en avant la musique.

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0: Lorenzo? Oh, Lorenzo! Oh, la belle ville c'est.
1: Oh les mecs, ça va ou quoi?
0: Yo, bien toi, tranquille.
1: T'as remarqué, la belle vie, pas la belle vie.
0: Eh ouais, c'est très chaud, hein.
1: Alors, bien oh, ah, va, merci les frères, merci, merci, voilà.
0: Tu vas au club, là? Il y a son frère?
1: Ouais, je sais, je vais aller le rejoindre, là.
0: Ouais.
1: Il y a du monde, en plus, hein. Ouais, je dois me dépêcher, en plus. Oui. 2014, encore, des classes, voilà. Bon, je vais voir.

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1: Bonjour à tous. Le feu toujours stabilisé en Gironde. Les flammes ont ravagé 42 000 hectares de végétation. Les pompiers craignent les conditions météo de la journée avec des températures qui pourront atteindre 41 degrés avec des rafales de vent. Plus de 2 000 pompiers se relaient sur le terrain. Pendant ce temps, l'enquête se poursuit sur l'origine des flammes. Depuis une semaine, 11 personnes ont été déférées pour incendie volontaire ou mise en danger par le feu. Notamment un brancardier interpellé après avoir mis le feu à des arbustes, mais aussi un mineur de 15 ans qui venait d'incendier des broussailles. Au total, ce sont plus de 20 enquêteurs qui sont mobilisés sur ce dossier. Une mère de famille placée en garde à vue dans le Vaucluse. 5 bébés morts ont été retrouvés dans son appartement d'Orange, dans lequel elle vit avec son compagnon. Le couple a 2 enfants. Une enquête a été ouverte pour meurtre. Un élève peut être contraint de changer d'établissement scolaire à cause du comportement de ses parents. La mesure vient d'être mise en place via un décret. Objectif, protéger les enseignants. Une mesure contestée par les syndicats. Un suivi pédagogique est prévu jusqu'à la fin de l'année scolaire pour les élèves réaffectés. À l'étranger, Volodymyr Zelensky est aux États-Unis. Le président ukrainien demande une nouvelle fois de négocier un cessez-le-feu avec la Russie. Il dénonce le manque de volonté de Vladimir Poutine. Volodymyr Zelensky salue une bonne rencontre avec Donald Trump à la Maison-Blanche, lors de laquelle ils ont évoqué la possibilité pour l'Ukraine de produire des intercepteurs Patriot utilisés pour la défense antiaérienne. Et puis on a appris la mort de Kavinsky. Le corps du DJ français a été retrouvé chez lui. Il avait connu le succès au début des années 2010 avec son titre Night Call, titre qu'il avait notamment interprété avec Angèle lors de la cérémonie de clôture des Jeux Olympiques de Paris 2024. Kavinsky est mort à l'âge de 50 ans. Parmi les réactions, celle de la ministre de la Culture, Catherine Pégard. Elle écrit sur X: avec la disparition soudaine de Kavinsky, la France perd l'une de ses voix les plus singulières. Voilà pour l'info, excellent après-midi.
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0: Les frérots.
1: Bien, frérot.
2: Big.
1: Franchement, nickel, elle était bonne.
0: Elle était bien.
1: Bon, Big, elle est passée ou pas?
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5: Hola los cabrones. Bon, c'est la fin alors. Bon, je vous souhaite les meilleures vibes pour la fin du disque, voilà. Hâte d'écouter ça. Et on se voit bientôt, on va fêter ça comme il se doit.

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En ce mois d'avril 2026, je vous amène dans un endroit où il n'y a pas de limites, pas de frontières, pas d'épreuves insurmontables. Chacun peut trouver ce qu'il souhaite ou tout simplement voyager sans avoir d'objectif à atteindre, que vous soyez en quête d'espoir, de rédemption, d'une épopée, avec ou sans compagnon, de rencontres toutes plus extraordinaires les unes que les autres. Ton cœur s'éveillera et seulement tu sauras qui sommeille au fond de toi. Le monde de la fantaisie s'offre à vous dans toute sa diversité et sa splendeur. Qu'est-ce que la fantaisie ? La Commission générale de terminologie et de néologie a adopté le terme « fantaisie » comme traduction du mot anglais « fantasy » en le définissant de la manière suivante. Genre situé à la croisée du merveilleux et du fantastique qui prend ses sources dans l'histoire, les mythes, les contes et la science-fiction. Pour moi, c'est une question très vaste et ouverte. Je viens de vous en faire l'ébauche, à vous de faire vos propres recherches en consultant maintes œuvres littéraires, jeux de rôle, jeux vidéo, mangas et autres séries. Je vais aborder avec vous deux œuvres cinématographiques. La première est un film d'animation Pixar qui est tombé dans les limbes à cause d'une sortie en mars 2020, doublée d'un réel manque de publicité. En avant est un film réalisé par Dan Scallon. Cette œuvre, ô combien originale, nous expose la vie de Yann Lepereux et de son frère Barley, grand fan de Kate, au caractère extraverti. Barley a soif d'aventure et de ce temps révolu où la magie régnait en maître. J'allais oublier cette petite précision, Yann et Barley sont des elfes bleus. Le monde dans lequel ils évoluent est un copier-coller d'une autre avec des créatures tout droit sorties d'un bestiaire. Elles ont abandonné la magie pour vivre comme nous. Les licornes sont en roue libre dans les rues et se nourrissent en fouillant dans les poubelles. Les fées ne volent plus, mais conduisent des grosses motos. Le beau-père de Yann et Barley est un centaure, il est aussi policier. Au lycée, les camarades de classe de Yann sont des trolls, des gobelins, des sirènes, des cyclopes et autres créatures. La magie est reléguée au rang de relique nostalgique. Elle sert de thème dans une chaîne de restauration équivalente à l'ambiance des Buffalo Grill que nous avons. Pour revenir à nos elfes bleus, Yann a honte de son frère. Il manque aussi cruellement de confiance en lui. Mais un événement va faire que nos deux frères vont devoir partir à l'aventure. Celle-ci va les faire mûrir, évoluer au cours de mille et un périples. En avant est un film foisonnant d'idées. Il porte un message émouvant, cousu d'une intrigue originale. Tout comme explorer l'idée d'un univers basé sur de l'urban fantasy. Un film à savourer et à découvrir au plus vite. Pour vous accompagner jusqu'à New Mushroom Town, la ville où habitent nos protagonistes, un petit extrait de la BO s'impose dans le van customisé portant le nom de Guinevere.

La deuxième œuvre est un admirable film sorti en 1985. Il a été réalisé par Richard Donner. Richard Donner a réalisé des films qui ont marqué l'histoire du cinéma. Superman, sorti en 1978, Les Goonies, en 1985, sans oublier la saga portant le nom de L'Arme Fatale, pour ne citer que. Imaginez, vous êtes au XIIIe siècle, dans un pays envoûtant, où les paysages sont à couper le souffle. La montagne, la forêt, la plaine, sublimée par le travail de photographie du grand Vittorio Storaro. Imaginez une magnifique jeune femme, blonde au teint d'albâtre, aux yeux bleu perçant, qui parcourt la lande la nuit et devient le jour un sublime faucon. Imaginez un valeureux guerrier, fier, de belle stature, au regard froid, chevauchant un hardi destrier noir le jour, tout en portant sur son bras un sublime faucon. La nuit venue, ce guerrier deviendra un majestueux loup noir qui veillera une magnifique jeune femme blonde au teint d'albâtre. Ce couple est victime d'une terrible malédiction invoquée par le cruel évêque d'Aquila. Laissez-vous emporter dans cette fresque romanesque où règne poésie, charme, mystère, le tout aux accents de fantaisie. Le casting est dantesque, avec la radieuse Michelle Pfeiffer, bien connue des cinéphiles pour ses nombreux rôles. Elle marquera de son empreinte l'univers de Batman avec son interprétation de Catwoman dans le film Batman le défi de Tim Burton, sorti en 1992. Elle interprète tout en subtilité le personnage de Lady Hawk. Dans le rôle du guerrier, nous avons le charismatique Rutger Hauer, qui a marqué à tout jamais le cinéma par son interprétation du réplicant Roy Batty dans le fabuleux Blade Runner, réalisé en 1982 par Monsieur Ridley Scott. On peut aussi souligner sa charismatique prestation dans le film La chair et le sang du grand Paul Verhoeven. Je vous invite à vous pencher sur la filmographie de cet homme ô combien captivant. Rutger Hauer nous a quittés en 2019. Je n'oublie pas le truculent Matthew Broderick, bien connu dans le film La folle journée de Félix Böhler, qui incarne ici un jeune voleur. Il trouvera dans cette aventure la voie de la sagesse et de la rédemption. Un film à voir absolument, un véritable moment de cinéma où le temps semble suspendu, tout comme le vol du faucon. Un petit avant-goût avec un extrait de la BO de Lady Hawk.

Pour conclure, la fantaisie, ainsi que tout ce qu'elle englobe, est pour moi bien plus qu'un simple genre. C'est une philosophie, une partie de mon monde intérieur. Chacun peut y trouver son bonheur. Explorer, rêver, s'évader, incarner. Pour moi, la notion de fantaisie et tous les genres qui l'accompagnent sont propres à chacun. Je suis sûre que vous avez votre propre vision. Et maintenant, pourquoi ne pas prendre la route pour la terre du milieu ? Je vous quitte à cul-de-sac devant la demeure de Bilbon Sacquet. À très bientôt pour de nouvelles aventures pop !

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0: Les enfants chancelants. Un texte de Thibaut Dubreuil sur une lecture de l'auteur, avec la participation de Fanny Lerest du Cours Charmet. Deuxième épisode sur 4. Précédemment, un personnage dont on ignore le nom vient de quitter l'hôpital après être sorti d'un long coma. Son premier jour dans la ville est pour lui une source d'étonnement et d'inquiétude. Ma première journée fut donc celle-là. Une longue dérive maîtrisée par quelques points remarquables dans le paysage, comme il est écrit dans les guides touristiques. Campanile, tribunal, gare ferroviaire. Des mots qui affleuraient, des phrases qui venaient puis s'en allaient, tournant sur ma tête, boomerang aux couleurs vives et de formes toujours différentes. Comme l'enfant croit que ses mains en conque vont retenir l'eau, j'étais un peu déçu que rien n'aille plus vite. Le lendemain, je revins auprès de mon ami, la rivière. Je sortis des feuilles et un stylo, volés à l'hôpital, et commençai à écrire, assis sur un banc. Devant moi, le long fil d'eau dont je ne voyais ni le début ni la fin ressemblait à ma vie. J'ai toujours préféré les fleuves et les rivières, aux mares, aux étangs et autres lacs aux limites finies dont on ne cesse jamais de faire le tour indolent et qui vous bercent. Choisir d'abord des mots simples, des évidences, comme la reprise d'un entraînement, je me suis dit ça. Ils se bousculaient dans ma tête, ces mots, se précipitant vers la sortie qu'étaient mes doigts gourds. Et le stylo glissa sur le papier. Mes fondamentaux de lettres se suivant, logique, formaient des mots, des expressions, bientôt une phrase, simple, un peu bête, mais qui me rassura. Il fait beau et je suis assis au bord de la rivière. Oh, quelle victoire! Je savais encore. Et le nombre de lettres et comment les agencer, dire ma pensée, toute ma joie d'être sorti de ce sommeil de titan pour retrouver, bientôt, qui sait, ma vie d'avant, une vie simple, comme ces mots que je disais là, un mémo, ma mémoire, lexique et pense-bête. Je suis sorti de l'hôpital, j'ai quitté mon coma et je me sens vivant. Un peu de passé, pas très lointain, l'avenir, on verra. Mais pour l'instant, goûtez la joie fragile de ces mots déployés d'ailes d'oisillons quittant leur nid. J'avais passé une nuit étrange, la première depuis un certain nombre d'années, comme si jamais je n'avais vécu dans cet appartement qui était, ou devait redevenir, le mien. À l'ouverture de la porte, dans le cliquetis de la serrure, j'eus la drôle d'impression de rentrer chez quelqu'un d'autre. À l'hôpital, puis ensuite à l'institution, là où j'avais dormi, princesse au bois dans une chambre blanche, il n'y avait ni clé, ni sonnette, et les repas arrivaient sans qu'on les demande. On se proposait pour me laver, me raser, le coiffeur venait toujours à point nommé, bien court sur les oreilles, c'est ça? Avoir des poches vides me semblait de toujours. D'ailleurs, je ne crois pas que ma tenue possédait des poches. Et soudain, voilà que j'aurais à penser aux détails de la vie quotidienne. Des clés, oui, mes papiers, se faire à manger, et puis l'argent. Vous avez des sous sur votre compte, et pas qu'un peu. Vous avez tout le temps avant de retrouver du travail.
1: Du travail? Mon travail?
0: Mais lequel? Les médecins n'en savaient rien. Votre dossier, désolé, hein, une panne informatique. Terrible. Tout a été effacé. Et lorsque je pénétrais chez moi, c'est une odeur de renfermé qui agressa mes narines. À l'hôpital, les senteurs d'éther, de produits pharmaceutiques, à l'institution les mêmes fragrances, je m'y étais habitué, au point de ne même plus y faire attention. Mais ici, la poussière, l'humidité visible par ces points noirs sur une tapisserie délavée, la tristesse... La pâleur des lieux me donnèrent envie de fuir cet endroit qui n'était plus le mien. Accepterait-on que je redorme quelque temps à l'hôpital? Ou à l'institution? Ou alors dehors, sur un banc, au bord de la rivière? J'en voyais un de banc depuis mes carreaux piquetés de chiures. Et compter les cadavres de mouches sur le sol me désespéra. Je me dis que ça devait faire bizarre aux voisins du dessous que d'entendre quelqu'un marcher ainsi sur des parquets grinçants alors que je parcourais l'appartement. Il n'était pas bien grand. Un coup d'œil à l'horloge au dehors me désespéra une seconde fois. Il me faudrait passer 12 heures ici, avant de parcourir à nouveau le halage, sentir l'humidité de la rivière, sa fraîcheur, et puis entendre les oiseaux, voir les arbres. Saura-t-on jamais pourquoi les choses inanimées vous attendent parfois plus que les humains ? Eux qui oublient si vite. Je devais être un pessimiste, assurément. Mais je fus presque joyeux à constater que de l'eau chaude sortait des robinets. Hey, mon logis m'avait attendu. Presque espéré d'électricité rendue à ses watts et de draps emballés dans l'armoire. J'avais dû les acheter juste avant mon coma. Et je pourrais m'enrouler dedans pour m'en faire un linceul de vie. Ma boîte à lettres était pleine au point que plus rien ne pouvait y entrer. Mais ma bibliothèque me rappela par sa morgue de livres éteints et tachés que je l'avais délaissé. Une fuite dans le toit, sans doute, avait inondé une partie des rayonnages. L'odeur de moisi venait de là. Comme un chat exigeant dont la pâtée n'arrive pas assez vite, la bibliothèque avait pissé dans un coin et le temps avait fait le reste, pourrissant des livres à la tranche presque illisible de romans, de bandes dessinées, d'ouvrages d'universitaires au nom oublié de moi. Je tentais bien d'en ouvrir un, vous pensez ? Celui-ci se refusa, me proposant quelques dizaines de pages collées entre elles. Trop tard, mon vieux. Embrassant le reste de la pièce et ne sachant par où commencer, je décidai de ne pas commencer. J'avais remis à plus tard tellement de fois qu'une fois de plus, personne, objet ou humain, ne m'en voudrait. Je dînai vite d'un repas acheté dans un commerce du bas de la rue et m'endormis sur le tapis, enroulé dans un vieux manteau dont les mythes n'avaient pas voulu. Je le possède encore, ce manteau, et il a moins vieilli que moi.

0: Et donc, ce matin-là, c'est avec empressement que je sortis, feuilles et papiers dans les poches, et que je vins m'asseoir sur ce banc.
1: Qu'est-ce que tu fais ?
0: Une gamine était là, devant moi, tout à mon plaisir retrouvé de l'écriture, ce premier pas sur le chemin, je l'avais pas vu venir. Par un silence, on se renvoya notre surprise mutuelle de se retrouver face à face. Aussi rassurante de son regard, de son sourire, comme de sa présence, elle me mit en joie de savoir que si des enfants continuaient à naître, rien n'était vraiment perdu. « J'écris, » lui répondis-je. Elle tourna un peu la tête. Je sentis sa curiosité et de l'inquiétude aussi dans son attitude. Mais les enfants sont ainsi faits qu'elle vint s'asseoir sur le banc à mon côté. Elle m'observa, alors que je reprenais cette phrase laissée en suspens où je disais ma joie de retrouver les bords grouillants de vie de la rivière.
1: Ça sert à quoi ?
0: Les médecins m'avaient prévenu. Vous pourrez souffrir pendant quelque temps encore de perte de mémoire, de difficultés d'élocution. Vous confondrez les mots, les directions et même les chiffres. Des acouphènes, parfois. Vous comprendrez de travers, perdant le sens, mais c'est provisoire. Tout rentrera dans l'ordre si vous faites bien vos exercices. Le mardi et le jeudi, à 10h, salle 14, oui, au premier étage. Et vous ne serez pas seul. Être en groupe, ça encourage et ça rassure. On compte sur vous. C'est important pour votre guérison. Prendre des habitudes dont on sait qu'on doit s'en détacher par des exercices est une chose troublante. Je sentis soudain que je perdais mes mots. Bafouillé à la gamine des explications peu claires qui rapidement l'ennuyèrent, je la sentis distraite à ma parole qui regarda passer un chien. Elle sauta du banc et disparut en sautillant, sans même un geste de salut.

m'en revenir. M'en retourner à mon être là, je ne devais pas me laisser troubler, même par distraction. Mais l'expérience avec cette petite m'avait rendu tout chose, alors qu'au soir je réfléchissais, assis dans un fauteuil dont je ne me rappelais plus qui l'avait posé là. Les enfants avaient-ils tant changé que cela ? Je m'éveillais avant le soleil, ce matin-là du troisième jour après ma sortie. J'émergeais de ma couche orientale sur le tapis, toujours enroulé dans ce manteau trop grand pour moi et des courbatures de sol trop dures. Et je me mis à compter les jours de ma nouvelle vie, la troisième de fait, mais aussi une vie avant, celle depuis ma naissance jusqu'à mon coma, et puis la seconde, dont je ne garde rien. Et donc cette troisième vie se présentait devant moi, cette renaissance, avec tout autour, des fenêtres aux vitres grasses, une cuisine dont les dates de péremption sur les conserves avaient été effacées par le temps, un salon poussiéreux et puant, une chambre dans laquelle je ne mettais pas les pieds. À compter, je savais encore. Mais les médecins étaient restés vagues concernant la durée de mon coma, plusieurs années, et puis changement de personnel, les soucis informatiques, ben oui, votre dossier a disparu, des bouts ont été retrouvés, mais on s'en est bien sorti quand même, pas vrai? Et vous nous en voulez? Si je souhaitais m'en revenir à qui j'étais, même différent, ces changements inévitables dans une vie et qu'on ne peut refuser, je devais suivre mon chemin, ne pas m'en éloigner au risque de chuter, et commencer à ranger tout ce bordel qui fait que l'homme n'est pas fait pour vivre dans un dépotoir. Et puis, la cause de mon coma m'était revenue dans la nuit. Une chute, une sorte d'accident et rien de plus. Je me revoyais sans distinguer mon visage, ma tête heurtant quelque chose de dur. On m'objectera qu'il s'agissait d'un rêve, mais pas sûr que je dormais à ce moment-là. Certaines parties de ma mémoire défaillaient. Il fallait du temps, ne pas brusquer, m'avaient répété les médecins. Prendre le temps. Comme à me reconnaître dans une glace? Il me fallait du temps, vraiment? J'ignorais mon âge et ne savais pas qui était ce type me regardant d'un drôle d'air. À présent que j'ai tout récupéré et que les miroirs me reconnaissent, je blague parfois à celui qui me lance son reflet, comme un défi à toujours poursuivre.

Je vivais donc seul ici. Une enquête rapide m'avait montré qu'aucune femme ne partageait ma vie. Peut-être avait-on emporté quelque chose, mais la poussière avait recouvert le passage du temps et je dormais dans un lit simple. Rien ne semblait avoir bougé. À ne pas savoir qui pourrait m'attendre quelque part, il n'était guère surprenant qu'on ne me reconnaisse pas dans la rue. Et même, il me sembla de plus en plus évident que personne ne me connaissait. On devait m'avoir oublié. Ou alors j'avais tant changé que j'étais devenu un autre. Et je n'avais encore croisé personne dans l'immeuble. Vous cherchez ? Un roman ! Ah bien sûr, c'est dans l'autre pièce. Ici, c'est l'ancien rayon sciences humaines. On l'a vidé il y a 5 ans, ça ne se vendait plus. Aujourd'hui, on sait bien quoi en penser. Hein. Le vendeur m'avait conduit d'une main ferme vers l'autre salle et d'un large mouvement du bras avait embrassé le rayon. Je me rappelle de sa moustache. Et il me tenait le coude, comme si j'étais un vieux monsieur, prêt à s'écrouler sous le poids de ses années d'errance. Ah, ça m'agaça. Et je crus un instant qu'il ne souhaitait pas que je m'attarde dans sa boutique. Mais il le fit en souriant, et ce sourire fut pour moi comme un acquis, la rassurance que l'autre me reconnaissait. Non comme un ami ou un voisin, mais comme un être humain, suffisamment en forme et dont le visage ne marquait ni malaise ni inquiétude. Et il me laissa devant un étalage de titres, une vaste bibliothèque qui faisait bien plus envie que la mienne. Vous faites papeterie aussi ? Vous vendez des stylos ? Des feuilles ? Depuis la caisse, j'entendis pouffer. J'avais alors regardé ma tenue, délavée, démodée. Bon, les ordinateurs, ça n'avait jamais été mon truc. Mais l'endroit était agréable. Je m'assis dans un large fauteuil et feuilletais un roman pris au hasard dans le rayonnage. Après tant d'années à ne rien penser, lire tous ces mots me donna le tournis. Revoilà mes compagnons pour journée d'infortune, mes compagnes de nuit blanche. Ils sont un lot de consolation pour les jours de pluie et leur phare perce tous les brouillards. Il m'avait tant manqué les mots, qu'en lire autant sur une seule page m'épuisa d'un coup. Je refermais le livre et payais, et sortis de la librairie sous les regards amusés et un commentaire de la patronne que je ne compris pas. Une fois sur la rue, je me dis qu'il me faudrait quand même trouver des feuilles. Mon stock volé, lui aussi, s'épuiserait vite. Quant à mon style vestimentaire...

0: Je sais. Tu lis.
1: J'avais à peine parcouru les premières pages de mon livre que revoilà la gamine. Avec sur le visage ce même air étonné. Je l'avais presque oublié. Elle vint s'asseoir sur le banc, à ma gauche, comme elle le fit la veille. J'en avais choisi un autre de banc, éloigné de la circulation automobile, et je me demandais comment elle avait fait pour me retrouver. Je m'apprêtais à engager une conversation avec cet enfant, quand elle saisit mon livre et le retourna. Elle souffla et me rendit mon bouquin d'un air blasé, en marmonnant « Cabel forestier ». C'était toujours la même chose. Et elle me quitta, comme la première fois, me lançant cette fois un regard désolé. Je la rappelais, lui disant que ce n'était pas très poli de ne pas dire au revoir et qu'elle devait le respect aux adultes.
0: Mais je sais tout ça. Mais pas sûr qu'on se revoie.
1: Le jour suivant, je me rendis à l'hôpital. C'était le début des séances devant me faire travailler la mémoire et la diction. La veille, je m'étais mis à douter de l'utilité de ces exercices, pensant que la petite avait de drôles de manières de s'exprimer, qu'elle ne causait pas clairement une question d'éducation, et j'en conclus que je ne pouvais pas être la cause de l'étrangeté de ces échanges. C'était elle qui était bizarre, et non moi. J'arrivais en avance, et un personnel me dit qu'en attendant les autres, j'avais accès à un ordinateur. Pour vos papiers à refaire, votre pension aussi, hein, faut mettre vos dossiers à jour. Et il me laissa seul. À la fin de cette séance, je quittais la salle en dernier. Bien sûr, ces exercices étaient nécessaires. Le travail sur la mémoire immédiate aussi, j'en verrai sous peu les bienfaits. Mais je fus le seul parmi les personnes présentes ce jour-là à m'étonner qu'on utilisât ce même stock de mots, une trentaine, et assez pauvre, pendant toute la séance. Je m'en ouvris à l'infirmier qui m'avait accueilli. Il ne parut pas comprendre ma question, ou alors il se dit plus certainement que j'étais trop vieux, resté dans mes schémas d'avant, un peu largué face à la nouveauté, et sa réponse me laissa perplexe. « C'est le protocole. » En tentant d'argumenter, je compris alors que je l'agaçais, et m'en tins là, concluant dans la bonne humeur que je reviendrais, je dis sans faute, quand il me retint. « Des poèmes, » me confia-t-il tout bas, comme s'il avait peur que d'autres entendent. « Mais... » De piètre qualité, je faisais des calligrammes, comme Apollinaire. Puis j'ai tout lâché. Je ne lui avais posé aucune question de nature personnelle et fus intrigué par cette confidence. Cet homme, je le connaissais d'avant. Il avait pris soin de moi. Toutefois, nous n'étions en rien suffisamment proches pour qu'il me confie cette passion. Mais il avait ma sympathie, bien plus que l'orthophoniste qui avait dirigé la séance et qui ne me plaisait guère. Je l'interrogeais sur cet abandon. Pouvait-on vraiment lâcher la poésie, sans considérer plus avant que c'est elle qui vous quitte, vous laissant seul et sans soleil? Il me regarda, curieux, et me répondit en haussant les épaules que tout ça, c'était des trucs de collectionneurs, comme des gens roulent en traction avant, et qu'il fallait vivre avec son temps. Sur le chemin du retour, je repensais à ce que l'infirmier m'avait dit de la poésie. Je ne partageais pas son avis. Et sans doute que la fatigue due à cette séance éprouvante, mes difficultés à saisir les mots, les répéter, et sans compter les écrire, m'avaient fait comprendre de travers ce qu'il m'avait confié. Je devrais en reparler avec lui, mais c'était pas ça qui me gênait. Alors que j'avançais dans le couloir, cet homme qui me connaissait depuis plus d'années que moi-même, comme il me l'avait dit en riant, m'avait fait remarquer que je boitais. N'avais-je rien ressenti alors que je marchais longuement par les rues et sur le bord de la rivière? Il souhaitait que je passe voir un médecin. C'était pas normal. Se dandiner, même un peu, est le signe d'une douleur, même imperceptible. Le corps dit quelque chose, il faut l'écouter. Ma démarche était lente, certes, hésitante par moments, mais je ne voyais rien qui pût l'amener à une telle conclusion. De plus, je ne souffrais pas. Cet infirmier s'inquiétait pour moi, il était bien le seul, et c'était déjà beaucoup. Une fois rentré chez moi, je poursuivis la lecture de « Toute honte bue », ce roman d'Abel Forestier acheté la veille et que j'avais commencé avant d'être interrompu par la gamine. Elle avait troublé ma lecture déjà si compliquée et je n'avais pas pu m'y remettre, les mots dansant devant mes yeux. Je rouvris donc la première page que je parcourus avec application, mon doigt suivant les lignes imprimées pour en conclure rapidement que l'écriture de cet auteur avait quelque chose de comateux. Pas inintéressante, mais qui vous engourdit, vous enfonçant dans un état léthargique qui soudain me fit frémir. Et je sortis rapidement pour retourner marcher au bord de la rivière. La tranquillité des eaux calmes, le chant des oiseaux, les futaies de part et d'autre du lit de la rivière, le chemin de halage, me rassurèrent. Ici, les mots venaient mieux dans ma tête. Je sentais des phrases se former. Bientôt naquit un paragraphe. Quel métier avais-je bien pu exercer avant ? Avant ce coma ? Il était évident que si j'avais été plombier, boulanger, banquier ou paysan, les mots auraient été liés à ma profession. Labour, plomb, pétrir, emprunt, farine, soudure, que sais-je ? Mais rien de cela. C'étaient des mots racontant des histoires. À l'hôpital, sur cet ordinateur qu'on avait mis à ma disposition, j'étais resté benêt face à l'écran. Puis je m'étais mis à chercher des renseignements sur Abel Forestier, cet auteur que la gamine avait dénigré et dont je me questionnais soudain de comment une gamine de 8, 10 ans tout au plus, avait pu lire un roman de 300 pages destiné aux adultes.
0: Alors, t'as trouvé ?
1: La petite était là, montée sur un vélo, casque sur la tête. Un instant, je crus que cet enfant était le fruit de mes dérèglements, une sorte d'apparition sortie de mon cerveau, et je tendis la main. Elle la serra avec si peu de force que ça ne me rassurait guère. Qu'étais-je censé avoir trouvé ? Voilà que je construisais un texte dans ma tête, et elle venait encore me déranger.
0: Abel Forestier, t'as trouvé ?
1: Je lui répondis que je lisais son livre, le premier de cet auteur que j'ignorais. J'usais juste pour elle de termes compliqués, afin que cette gêneuse en survêtement orange me fiche la paix. Mais elle m'écouta avec attention, tenant son vélo d'une main, alors qu'elle marchait à mon côté. Je la questionnais. Ses parents ne devaient-ils pas s'inquiéter de la savoir si loin de la maison, à parler avec un inconnu ? Elle s'arrêta, me fixa d'un regard de colère, puis retourna son vélo.
0: Un inconnu ? Tu te prends pour qui ?

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3: C'est l'histoire d'un troupeau de vaches qui va écouter un concert du Quatuor Lontano. Ou alors, c'est l'histoire d'un compositeur qui a fait une partition pour cloche de vache qui n'a encore jamais été donnée en plein air. À moins que ce ne soit l'histoire d'une expérimentation scientifique dont les contours et le bien fondé restent largement soumis à l'expertise psychologique de l'instructeur. Ce qui est sûr, c'est que dans cette histoire, tout est question de point de vue. Et d'autant plus qu'à partir de l'enregistrement du Quatuor Lontano au cours de la dernière édition en date des Musicales d'Assy, c'est en multipliant beaucoup les perspectives à son sujet que l'atelier de création radiophonique du département art de l'École Normale Supérieure PSL a imaginé, enregistré et monté ce numéro pâturé de Métaclassique.

0: Pauline Claus, ça fait depuis le début du Festival des musicales d'Assy que vous donnez un concert chaque année au Refuge de Doran.
1: Alors non, ça s'est fait, c'est des rencontres progressives. Ouais. En fait, on avait envie de faire des concerts, d'aller toujours chercher un public un petit peu différent, et on nous parlait de pas mal de randonnées, de nature, parce que c'est sûr que voilà, les gens là-bas apprécient, et nous aussi, beaucoup ce genre de cadre. Et puis, la rencontre avec Doran, ça s'est fait petit à petit en cherchant faire des concerts pour les familles aussi, voilà, qui soient accessibles. On a commencé avec des concerts promenades. Donc où il y avait un instrumentiste qui faisait donc il marchait avec le public, il les emmenait avec sa flûte, c'était très beau. Et puis qui faisait des stations, donc il y avait ses pauses. Et puis voilà, petit à petit, on s'est dit qu'on pouvait peut-être imaginer une soirée complète, en fait, quelque chose aussi où les gens peuvent prendre à boire, s'installer, plus se reposer. Et on y a associé un guide. Donc du coup, il bénéficie là d'une vraie randonnée avec la découverte de la faune, de la flore, de tous les animaux qu'il y a dans les vallons. Et ça termine en concert, avec une partie en plein air et une partie à l'intérieur. Voilà.

0: Alors, quand arrivent les cloches des vaches ? Là, on sent qu'il y a deux sortes de publics. Pour en avoir interrogé quelques-uns, il y a ceux qui considèrent que ça renforce leur attention sur la musique parce que la musique se trouve comme amplifiée par la participation des vaches à leur manière. Et puis d'autres que ça perturbe en disant que quand même, ils entendent moins bien la musique.
1: Ah oui, bon, les deux réactions se comprennent très bien, oui. Et la deuxième, bien évidemment. Mais alors j'insiste sur une chose importante, ce sont des concerts gratuits. C'est-à-dire que ces conditions un peu spéciales d'écoute, je peux tout à fait comprendre, en tant que directrice artistique, que ça peut gêner, choquer des gens qui ont réservé pour le concert du soir et qu'ils n'ont pas l'écoute, ils ont pas dont ils rêvent. Ça, je comprends très bien. Mais justement, l'idée, c'est d'ouvrir, c'est de tenter des choses. Et si ça leur convient pas, voilà, ils pourront revenir dans des conditions d'écoute qui sont certainement meilleures. Mais quant à la première réaction, celle où les cloches, alors nous comme musiciens on peut pas trop, en tout cas moi à titre personnel, bah non, parce que c'est vrai qu'il faut, avec tout ce qu'on décrivait comme marge d'adaptation à faire pour réussir à jouer notre quatuor en extérieur, c'est vrai qu'on voilà, on est doucement bercé par les échos lointains des cloches, mais on peut pas se permettre beaucoup plus que ça, on doit rester concentré dans notre partition quand même. Mais je comprends très bien, et il y a un bel exemple quand même qui était assez évident pour tout le monde, public et instrumentiste, c'était tout simplement le quatuor américain qu'on aime beaucoup jouer, en bise, voilà, redonner et redonner, qui est vraiment une œuvre magnifique et qui se prête complètement à ce cadre pastoral, enfin, des alpages. Et il se trouve qu'il est en fa et que les cloches les plus sonores qui nous parvenaient étaient clairement du fa, du la, donc des accords qui composaient l'accord de fa majeur. Et c'était magnifique parce qu'il y avait une vraie résonance. Et ça a frappé beaucoup un public, y compris qui ne savait pas tout ça, que théoriquement les cloches étaient en fa.
0: Et qui trouvait une cohérence harmonique.
1: Mais oui, du coup, il y avait une vraie harmonie. Et c'était un très beau moment.
0: Mais ça, c'était l'an dernier.
1: Et oui.
0: Parce que cette année, au moins la vache en fa n'était pas là.
1: Donc cette année, moins d'harmonie, plus de...
0: Bah, c'est bon. Ce que disait Loïc.
1: Voilà.
0: Ou alors c'est vous qui vous êtes désaccordé.
1: Elle a changé d'alpage.
0: Mais vous n'avez pas changé le quatuor américain. C'est-à-dire, vous, c'est comme un rendez-vous. C'est-à-dire que dans l'hypothèse où les vaches passeraient pas loin du concert, alors vous choisissez Dvorak.
1: Non, ça non. C'est un hasard. C'est un hasard. D'accord. Ça fait partie d'un répertoire qui se prête bien à ça. Et c'est vrai que souvent, on nous le redemande. Oui. Aussi, hein, tout simplement. On
0: sent ça reste un tube du quatuor américain.
1: Bah oui, mais ça reste quelque chose que les gens ont envie d'entendre. Et on ne va pas se l'interdire, vraiment. Mais donc, oui, c'était peut-être plus. Comment dire, polyphonique, voire peut-être un peu cacophonique par moment, mais c'est voilà, ce qui est rigolo, c'est le côté imprévu. C'est aussi qu'on ne sait pas ce qui va se passer et c'est des rencontres.
0: Et ça veut dire que les vaches aiment le quatuor à cordes ?
1: Bah, manifestement, elles se rapprochent et viennent.

0: Dans Méta Classique, nous recevons aujourd'hui le compositeur français Jean-Nicolas Marlax, qui nous avait déjà rendu visite en 2021 et qui se trouve être une figure de proue de la musique contemporaine mondiale telle qu'elle se pense et s'élabore aujourd'hui. Compositeur en résidence à Lasca et au Mirage de Mai l'an dernier, fondateur du célèbre ensemble Les Vocalises, son travail se situe au croisement des enjeux contemporains, interrogeant notamment le statut de l'auctorialité à l'heure de l'intelligence artificielle, et s'affirme résolument comme une voix autre, nouvelle, au sein du paysage musical français. Nous le recevons aujourd'hui pour une pièce créée il y a 10 ans déjà, au Festival des Intempestives, qui sera jouée ce soir à la Philharmonie de Paris, et retransmise en direct à notre antenne. Il s'agit d'Hyper Schubert, composé pour octuor à cordes et cloches. Simple pastiche, voire pur plagiat pour les uns, œuvre imaginative ou révolutionnaire pour les autres, la pièce a remué la critique musicale et nous sommes très heureux de le recevoir aujourd'hui pour en discuter. Jean-Nicolas Marlax, bonjour.
1: Bonjour John Digano.
0: Votre pièce pour octuor Hyper Schubert pose des problèmes à l'écoute qui nous paraissent extrêmement stimulants. Vous suivez un principe de composition radicale, en reprenant note pour note le quatuor numéro 13 en la mineur de Schubert, le célèbre quatuor Rosamund, auquel vous adjoignez un quatuor de percussion composé pour cloche à vache. Mais alors, Jean-Nicolas Marlax, d'où vous est venue cette idée? Faut-il y voir un clin d'œil à d'autres formations instrumentales de l'époque de Schubert? Pensons par exemple au célèbre quatuor de Mendelssohn, où l'idée vient-elle d'ailleurs? De l'aventure et de l'émancipation de la percussion au XXe siècle, par exemple.
1: Je dirais que l'idée de cet octuor provient à l'origine d'une réflexion sur l'intertextualité en musique. La notion de palimpseste, où un texte ancien demeure visible sous un texte nouveau, est essentielle dans mon travail de composition. Alors en littérature, Borges l'a illustré de manière éclatante avec Pierre Ménard, auteur du Quichotte, ce personnage fictif qui réécrit donc à l'identique l'histoire de Don Quichotte. Mais dont chaque mot prend un sens, je dirais, radicalement nouveau parce qu'il est pensé depuis un autre temps ou un autre contexte. Avec Hyper Schubert, ma pièce pour octuor, j'applique cette démarche à la musique. Si Schubert compose son quatuor en 1824, qu'advient-il si, en 2025, nous le rejouons sans en altérer une seule note, mais en le recouvrant d'une espèce de contrepoint anachronique? Vous comprenez bien que la question n'est pas de revisiter Schubert, mais de le faire résonner autrement, de jouer des interférences donc entre cette musique qui m'est chère et ces nouveaux timbres qui ont effectivement, comme vous le dites, fait irruption dans l'orchestre au XXe siècle.
0: Mais justement, à propos de cette question de la revisitation, il me semble que le choix de la musique de Schubert n'est pas anodin. On connaît la relation que vous entretenez avec ce compositeur depuis plusieurs années, notamment dans votre pièce « Les vanités du désert ». Mais au-delà de votre affinité personnelle, qu'avez-vous puisé de particulier du point de vue stylistique chez ce compositeur? En d'autres termes, qu'est-ce qui a motivé dans la musique même une telle réécriture?
1: Je dirais que la musique de Schubert m'est toujours apparue comme une espèce d'architecture suspendue, un édifice sonore éblouissant de pureté qui ne demande qu'à être habité par de nouvelles lumières et puis de nouveaux reflets. Puis je dirais qu'elle met en jeu, au-delà de la pensée formelle, de l'architecture musicale, une écoute véritablement sensible, qui se joue pour ainsi dire à même le son. Si on présente souvent Beethoven comme le grand fécondeur de la musique moderne au XIXe siècle, on oublie aussi les phrases si subtiles de Schubert, les audaces, les myriades harmoniques dont regorge sa musique de chambre en particulier, et ce pour des raisons d'expressivité toute personnelle et non par pure spéculation ou composition abstraite selon moi. Je dirais que tout cela a anticipé des ruptures que les aventures du début du XXe siècle n'ont fait que prolonger. Ces splendeurs harmoniques qui m'ont toujours fasciné dans cette musique, ce sont elles que j'ai voulu mettre en valeur et révéler plus explicitement en décidant d'adjoindre une strate percussive à cette pièce, et donc de faire de ce quatuor un nocturne. J'ai déjà utilisé cette image à propos de cette pièce, mais c'est comme si les parties de cloche ramenées à la surface projetaient en plein écran ce que le quatuor à cordes ne faisait que suggérer en profondeur. Mais au-delà de la citation et de la question des couleurs harmoniques qui me fascinent et qui me passionnent, c'est, je dirais, le choc des matières que j'ai voulu aussi explorer dans cette pièce. Le quatuor à cordes repose sur un système harmonique basé sur des hauteurs tempérées, accordées selon le cycle des quintes,

0: et les cloches à vache, elles, comme vous le savez, produisent des sons inharmoniques, impossibles à intégrer dans le système tonal classique. Leur présence fissure donc l'espace sonore et ouvre d'autres mondes.
1: Mais justement, Jean-Nicolas Marlax, pouvez-vous nous expliquer comment vous avez conçu cette partie de percussion ?
0: Alors, je vais essayer de décrire le processus de travail sans rentrer trop dans les détails, hein, mais j'ai d'abord entrepris une classification spectrale des cloches. Donc chaque cloche a un spectre unique avec des partiels qui ne suivent pas la série harmonique classique. J'ai ainsi établi une sorte de cartographie sonore de ces résonances et puis imaginé un monde à la fois mélodique et rythmique, un monde modal inspiré directement des modes à transposition limitée de Messiaen, mais que j'ai retravaillé, retouché pour qu'il devienne méconnaissable. Donc sans rentrer dans les détails, encore une fois, ce mode, disons, fracturé ne repose plus sur une échelle fixe, mais sur une série d'agrégats fluctuants, de parasitages, puisque chaque cloche possède une fondamentale perceptive, mais aussi une série de fréquences parasites qui interagissent avec les autres. Je dirais donc, pour résumer ça en un mot, que j'ai construit un réseau de proportions rythmiques dérivé du Fibonacci, où les superpositions de frappes génèrent des battements acoustiques qui viennent se loger dans les creux de l'écriture schubertienne.
1: Bon, alors si je comprends bien, ce serait une écriture qui, en somme, dérègle Schubert sans y toucher véritablement. Une écriture de la diffraction.
0: Exactement, c'est exactement ça. Je dirais que c'est un principe avant tout d'anamorphose musicale. Si vous écoutez le quatuor seul, il est intact. Mais avec les percussions, il se dilate, il se trouble, il vacille dans un jeu de reflets qui ne pouvait pas exister en 1824. Non seulement en raison de l'état du langage musical de l'époque, mais aussi du point de vue de l'écoute, qui n'est plus la même du tout. Entendre des cloches de vache dans un auditorium classique, je dirais que le XXe siècle musical nous y a en quelque sorte habitués, avec des œuvres qui ont été des jalons importants de cette histoire. Alors là, je pense à Varèse, à Xenakis, mais aussi à des interprètes qui ont œuvré à l'histoire de la percussion contemporaine dans les dernières décennies, comme par exemple les percussions de Strasbourg, qui font un travail merveilleux depuis les années 60-70. Donc j'imagine qu'un auditeur, et je dois dire que c'est assez amusant de ce point de vue-là, un auditeur de 1824 qui entendrait ma pièce dans un salon de musique de chambre croirait probablement à l'irruption d'un troupeau de vaches dans la salle de concert, au moment de l'irruption des cloches dans la composition qui intervient pas tout de suite, justement. Donc ce caractère référentiel des cloches à vaches a largement diminué au cours du XXe siècle, et c'est sûr qu'il ne viendrait pas à l'idée d'un de nos auditeurs de ce soir d'imaginer que le quatuor à cordes partage la scène avec 4 salaires ou 4 limousines. Mais malgré tout, j'aime l'idée qu'au-delà de ma recherche de timbre, de la recherche harmonique, la dramaturgie musicale garde en quelque sorte la trace de cette référentialité quelque peu pastorale, ne serait-ce que lointainement.
1: Je vois. Mais quand même, monsieur Marlax, à vous entendre, on a l'impression que vous passez quelque peu sous silence les récentes discussions, pour ne pas dire l'esprit de discorde qui règne parfois autour de votre pièce lorsqu'elle se joue. D'aucuns affirment que vous vous appropriez le travail semi-aléatoire des vaches, pour ainsi dire, que vous...
0: Excusez-moi, mais je comprends pas trop où vous voulez en venir. Enfin, comment osez-vous... Je viens d'élucider, il me semble, mon travail de composition. Enfin, c'est du travail, monsieur.
1: Oui, bien sûr. Il se dit parfois que vous n'avez pas réellement écrit cette pièce, mais plutôt signé cette rencontre improbable entre la pièce de Schubert, le son des cloches, le bruit de l'herbe.
0: Je sais pas quoi répondre, en fait, à ce que vous me dites, John Vigano. Enfin, c'est-à-dire que la partition a été éditée. Je comprends pas où vous voulez en venir.
1: À nos auditeurs et nos auditrices le choix de se faire un avis, la possibilité de se faire un avis, nous allons interrompre cette interview et passer tout de suite un ensemble de documents importants que les gens ont besoin de connaître, à savoir une partie de cette pièce, de la discorde, et puis un ensemble de preuves à charge, peut-être, qui élucide le mystère de sa composition.
0: Si je peux me permettre juste de réagir, je me désolidarise de tout ce qui est à venir.

0: Et alors, ce grand boom, vous l'expliquez comment ?
1: Mes ondes, c'était pour les vases. C'était censé être doux. L'explosion, c'est autre chose. Ce n'est pas moi.
2: Donc, si on récapitule, votre expérience visait la réduction du méthane, c'est bien ça ? La réduction du méthane dans l'intestin des vaches ?
1: La réduction du méthane dans l'atmosphère. L'idée, c'était de les faire garder à l'intérieur de l'intestin des vaches. Parce que plus il y en a à l'intérieur de l'intestin des vaches, moins il y en a dans l'atmosphère. Et moins il y a de gaz dans l'atmosphère, meilleure est la planète. L'idée, c'était que la musique les attire et les contrôle. Les ondes sont spéciales, des ondes psychoacoustiques pour diriger leurs pensées et diriger ce qu'elles doivent faire.
0: Attendez, donc jouer du Schubert, c'était juste pour attirer les vaches ?
1: Oui, bien sûr, vous n'aimez pas ? La musique, elle est belle, elle est prenante. Elle doit casser les sons secrets, dans des infrabasses, très subtiles, très subtiles.
2: D'accord, d'accord. Et vous aviez un appareil pour mesurer le méthane, ou ça se passait comment, votre expérience, concrètement ?
1: J'avais deux appareils pour mesurer le méthane. Tout d'abord, j'avais des brins d'herbe à disposition, et également, je disposais de cet appareil conçu par mes soins, le méthano-harmonisateur quantique. Une merveille de technologie. Mais maintenant, comme vous le voyez, je l'avais calibré pour qu'il puisse supporter des pressions, disons, plus faibles. Et il n'a pas supporté l'explosion et aujourd'hui, il est cassé. Je vais devoir le reconstruire.
0: Attendez, donc vous êtes en train de nous dire que vous aviez utilisé cet appareil qui envoie des ondes pendant la musique pour qu'elle pète moins.
1: C'est dit d'une manière très vulgaire pour vulgariser, mais la vulgarisation est faite.
2: Et dans tout ça, l'explosion, vous êtes en train de nous dire que vous n'avez aucune idée de comment ça s'est passé ?
1: Ben non, moi je ne suis pas là pour faire exploser des choses. Vous savez ce que crée la combustion du méthane ? Une combustion spontanée de méthane comme ça, ça donne du CO2, beaucoup de CO2, des milliers de milliards de molécules de CO2, paf, dans l'atmosphère. Et ça rime avec effet de serre, ça rime avec cancer, et ça rime avec quelque chose que je n'ai pas envie de faire. Donc non, je ne sais pas d'où vient cette explosion, et c'est terrible, ça a un impact sur le climat complètement désastreux. Je veux comprendre, je veux vous aider.
3: Ben on l'espère bien, bon bah ça va être à nous de faire l'enquête.
2: Super. Bon bah je pense qu'on va rien pouvoir tirer d'Alain, il m'a l'air bien perché le type.
3: Ouais c'est chaud là.
2: J'ai commencé à faire des recherches sur internet hier soir avant de dormir et j'ai trouvé un truc de fou. Il y a eu au festival d'Assy un type qui a enregistré un épisode d'un podcast qui s'appelle Méta Classique et ça se passe au même endroit, au même moment et on entend les vaches et un petit peu tout ce qui s'est passé autour.
3: Waouh mais c'est incroyable. Et t'as réussi à trouver qui c'était du coup ?
2: Bah pas encore, mais on peut commencer par écouter ça en tout cas. Je pense que c'est une bonne idée pour lancer l'enquête.
4: Même les cloches de vache.
5: Ouais, elles sont bien là.
4: Bon, oh, cool.
6: Ça va donner quoi les vaches là ? Moi j'adorais parce que je trouvais que tout s'y met, c'est bien. Moi j'aime bien l'idée de sortir les musiciens.
7: Je me suis dit, bon, tant pis, j'ai annoncé les vaches.
6: Parce que la musique c'est faite que pour les humains.
7: Il a dû les faire la traite un peu plus tard.
5: Ah oui, c'est ça.
8: Sinon elle serait venue plus tôt, tu penses ?
5: Il y en avait qui s'étaient un peu arrêtés à garder quelques instants.
8: Mais avec l'air suspicieuse ou non ?
4: Non, non, elles avaient l'air plutôt conciliantes.
8: Non, j'ai pas l'impression.
5: C'est pas tous les jours qu'on joue pour des vaches, quand même.
8: Ça dédramatise les fausses notes, quand même.
5: Quelles fausses notes ?
8: S'il y en avait, elles seraient moins graves.
5: Ah non, c'est un public exigeant, hein. Vaches de montagne.
9: Vaches de haute montagne.
5: De haute montagne, qui plus est, c'est vrai.
9: Moi, ce que j'ai trouvé génial, c'est que durant le Schubert, donc le troupeau est arrivé, et donc les cloches ont pris de plus en plus d'ampleur au sein de l'œuvre. Et il y avait un côté. Moi, j'ai pensé au gamelan, en fait, tout de suite, ça m'a fait penser à ça et à Debussy. Alors, il y a un anachronisme total. Mais finalement, dans Ravel, c'était pas si anachronique que ça. Et en fait, j'ai adoré cette espèce de deux pièces de puzzle qui sont pas allées ensemble, enfin, qui ne sont pas censées, en fait, aller ensemble. Et qui était là en fait, c'était un fait et ça fait partie de ces moments uniques en fait qu'on pourrait pas fabriquer. J'ai joué un peu plus fort pour être sûr que tout passe en fait.
8: Ah pour couvrir les cloches donc en quelque sorte, enfin au moins pour les partenaires.
9: Un peu oui quand même, oui parce qu'il y a un moment elles avaient pris pas mal d'ampleur et voilà.
10: Pourquoi le plateau
8: Il y a un moment particulier, c'est quand les cigales s'arrêtent tout net de chanter. Et là, ça crée un silence auquel on n'est plus habitué.
4: En fait, les musiciens sont partis à un tempo et petit à petit se sont synchronisés avec le tempo des cigales.
10: Je regarderai quand il ouvrit le sixième seau et il eut un grand tremblement de terre. Le soleil devint noir comme un sac de crin, la lune entière devint comme du sang, et les étoiles du ciel tombèrent sur la terre, comme les figues vertes d'un figuier secoué par un vent violent. Le premier sonna de la trompette, et il y eut de la grêle et du feu mêlés de sang, qui furent jetés sur la terre. Le tiers de la terre fut brûlé, le tiers des arbres fut brûlé, et toute l'air verte fut brûlée. Le second ange sonna de la trompette.

0: Waouh, quelle journée! Comment résumer tout ce qui s'est passé? Oui, c'est surtout l'enregistrement du prêtre qui était vraiment très troublant. On pourrait se dire qu'il l'a vraiment trafiqué, que c'est lui qui l'a monté de toutes pièces, mais c'est quand même incroyable de se dire qu'un même événement puisse être perçu de manière aussi différente. Et puis, je sais pas ce qui a pu donner lieu à une telle perception de sa part. Est-ce que ça vient de, je sais pas, son éducation? Il doit être très conditionné par son environnement culturel ou idéologique. En tout cas, c'est un côté très flippant. Mais c'est vraiment passionnant, c'est incroyable. On aurait peut-être dû lui faire un test de drogue, parce que là, c'est... Je ne sais même pas quoi dire. Ça ouvre des nouvelles perspectives sur les études de la perception et sur les hallucinations auditives. Et c'est vrai qu'on dit que le cerveau ne reçoit pas, et qu'au contraire, il prédit en confrontant ses prédictions avec la réalité. Et là, ça en serait un super exemple. Mais voilà, je pense que ce truc-là, c'est... Faudrait vite que j'en parle aux collègues, c'est... Enfin, ça ouvre plein de pistes. On peut faire des ponts entre la sociologie, justement de l'église, etc., et puis les sciences cognitives. Incroyable.
1: Bon, on y va. Il s'appelle comment tu disais?
2: Bernard Baléba. Ça s'écrit Balébaz, mais en Savoie, tu dis pas Servoz, tu dis pas Chamonix, tu dis Chamonix, tu dis Baléba.

0: Voilà, mais je vais vous laisser avec lui. Donc Bernard Bayle, voilà.
1: D'accord. Bonjour.
0: Puis c'est un homme de radio.
1: Donc, effectivement, là, apparemment, vos vaches sont venues écouter le concert.
2: Oui, bah disons qu'à la sortie de la traite, elles vont dans le parc près de la chapelle, donc elles ont écouté le concert.
1: Parce que l'an dernier déjà, ouais.
2: Oui, l'an dernier déjà, bah, par obligation, elles écoutaient le concert.
1: Et l'altiste a repéré qu'elles étaient en fa l'an dernier. Et là, apparemment, cette année, elles n'étaient plus tout à fait en fa. Vous avez changé leurs cloches ?
2: Ben, c'est pas vraiment changer les cloches, ça dépend le nombre de bestioles qu'on a au troupeau. Voilà. Parce que j'ai un certain nombre de cloches d'une certaine catégorie.
1: Oui.
2: Et s'il y a plus de vaches, ben, y a d'autres cloches d'une autre catégorie qui sont parmi. Quoi.
1: D'accord.
2: S'il y avait un petit peu moins de vaches, je serais certainement toujours en fa le midi.
1: Mais le fait qu'elles s'approchent quand il y a de la musique, vous pensez que c'est parce qu'elles sont donc sensibles à la musique ou...
2: Non, pas spécialement. C'est parce qu'elles passent obligatoirement là vers la chapelle. Elles vont boire en sortant de la traite.
1: Ouais.
2: Elles vont boire, elles passent à côté, c'est tout. Après, la musique, ma foi, on dit toujours que la musique, ça décontracte les animaux, oui.
1: Ouais.
2: Mais c'est pas parce qu'il y a la musique qu'elles vont là-bas. C'est parce que c'est nous qu'on les dirige là-bas pour les diriger vers le bassin pour boire après la traite. Puis les cloches, elles sont pas là rien que pour faire du folklore. Elles sont là aussi pour retrouver les bêtes dans le brouillard.
1: Mais c'est-à-dire qu'il y a combien, vous avez combien de vaches ?
2: Une quarantaine. Mais je dis bien, elles sont passées là-bas, c'est pas parce qu'il y a eu de la musique, c'est parce qu'on les dirige là-bas dans le parc,
1: ouais,
2: vers la
1: Bréoire.
2: La Bréoire est à côté de là où vous avez fait le concert. Donc les vaches, elles vont à leur abreuvoir, elles vont pas vers la musique, elles vont vers la Bréoire.
1: Ouais.
2: Voilà.
1: Mais il y a eu d'autres fonctions que le repérage ?
2: Ben oui, il y a eu d'autres fonctions. Il y a aussi un petit peu des vibrations pour un peu repousser les reptiles.
1: Ah oui ?
2: Les vipères, oui. Mais c'est surtout le repérage.
1: Très bien.
2: Voilà.
1: Bah, merci beaucoup.
2: Pas de quoi.
1: Bon travail. Et puis, bah, je pense que Daniel vous tiendra au courant de l'émission.
3: D'accord.
1: Merci. Bonne,
3: pas de quoi.
1: Bonne continuation.
3: Merci.
1: Bonne continuation. Merci.
4: C'est quand même toute une histoire en Mauricie. Des vaches qui se sont échappées de leur enclos l'été dernier. Amélie Desmarais, bonsoir. Vous êtes à Saint-Sever, en Mauricie. Vous avez piqué notre curiosité. Le troupeau, on parle d'un certain nombre de vaches quand même, est dans la nature depuis des mois. Et c'est des cow-boys de Saint-Tite qui sont venus à la rescousse.
5: Oui, une histoire digne d'un scénario de film. On parle d'une vingtaine de vaches qui vivent dans le boisé juste derrière moi depuis le mois de mai. Parce qu'à ce moment-là, il y a eu des vents violents qui ont endommagé leur enclos. Elles ont pris la poudre d'escampette. Et donc, à un certain moment, les vaches se retrouvaient dans la voie publique. À un certain moment, on a suggéré à la municipalité d'abattre les bêtes, mais pas question d'aller dans cette direction. Alors, on a décidé de faire appel au Festival Western de Saint-Tite et à ses cow-boys. Donc, 8 cow-boys qui sont venus sur place, qui ont tenté de récupérer les bêtes pendant une journée complète, mais qui n'ont pas réussi à la toute dernière minute. Les bêtes se sont enfuies. On peut écouter le chef de cette équipe de cow-boys.
6: On est descendu une gang de chums là, avec les chevaux puis les remorques. Puis on a réussi à regrouper le troupeau de vaches. C'était environ une vingtaine de vaches. Par contre, le maïs n'avait pas été battu encore. Puis ils sont arrivés dans un grand champ de maïs qui devait avoir 3 km de long par 1,5 km de large. Puis on les a réchappés.
4: Ils ont reperdu, les cow-boys. Ils ont reperdu dans le champ parce que c'était trop grand. Nous, on a des chevreuils, vous avez des vaches, c'est extraordinaire.

0: Juste après les fêtes, les vaches de Pierre Lapointe sont finalement rentrées au bercail à la suite d'une longue et coûteuse opération menée par le MAPAC, qui n'a d'ailleurs pas encore été chiffrée. La ferme de Pierre Lapointe a un volumineux dossier au MAPAC. L'amende la plus salée, 3 750 $ pour avoir enfreint en 2016 la loi sur le bien-être animal, n'a toujours pas été payée. L'inspecteur qui s'était alors rendu sur les lieux déplore que plusieurs vaches et veaux sont gardés dans des conditions insalubres. Il indique que plusieurs vaches ont les onglons longs et que des bovins présentent des signes de maigreur. Il note la présence de moisissures dans les mangeoires des veaux et d'oiseaux morts dans l'abreuvoir extérieur. Le MAPAC a refusé de nous transmettre les dossiers les plus récents, dont ceux concernant la cavale, parce qu'il est possible que des démarches en justice soient entreprises.
1: Wow, cette histoire de vache au Québec m'a vraiment, vraiment beaucoup touché aujourd'hui. Le fait de se dire que comme ça, sur la voie publique, dans l'espace public, il y ait comme ça un troupeau qui débarque et qu'il y ait une véritable cohabitation, en réalité interespèce, qui se développe parce qu'avec ces vaches qui sont en liberté, qui elles-mêmes font preuve d'une intelligence assez folle, parce qu'elles ont d'abord réussi à s'enfuir, puis ensuite elles trouvent toutes les stratégies pour vivre en collectivité, pour trouver de l'eau, pour échapper à leurs poursuivants les plus expérimentés, qui sont carrément des cow-boys. Et ensuite, elles arrivent même à leur échapper en choisissant typiquement le champ qui sera assez large pour les semer. C'est vraiment incroyable. Et vraiment, c'est se dire aussi que les habitants dans cet espace public ont choisi de ne pas les abattre, de chercher à les attraper de manière pacifiste. Je trouve que c'est quelque chose d'extrêmement optimiste. Et justement, sur ces relations entre homme et animal, surtout dans ces conditions qui sont, comme on l'a vu, assez troubles, c'est-à-dire de savoir en fait pourquoi elles se sont enfuies. Parce que évidemment, leur éleveur avait pas forcément l'air d'être le plus sympa. Et donc ça pose beaucoup de questions sur le bien-être animal et justement sur l'intelligence de ces animaux qui sont capables de vraiment concevoir leurs conditions et de réagir, en fait. Et ça, voilà, tout ça dans le fait qu'il y ait eu des réactions très différentes, que tout cet espace comme ça soit vraiment un espace complètement de l'imprévu, de la cohabitation, des interactions interespèces, c'est fou, quoi. Le fait qu'on n'en vienne pas à utiliser la carabine et que tout le monde se soit démené pour faire ça dans un monde où aujourd'hui l'éthique animale est quand même pas au premier plan.
2: Alors. Allô?
3: Oui, allô?
2: Oui, allô, David?
3: Oui.
2: Oui, c'est Bob Patrac.
3: Oui.
2: Je suis écologue de formation et en fait, je suis avec mon collègue Greg là et on vous appelle parce que en fait, on a vu que vous aviez fait un épisode métaclassique sur un sujet en fait qui nous intéresse énormément.
3: C'était lequel?
4: Bonjour, c'est Greg.
3: Bonjour.
4: C'était celui juste avant les JO au festival d'Annecy. Vous vous souvenez
3: Ah non, au musical d'Annecy. Ah oui, je vois. Oui, c'était avec le Quatuor Lontano. Ouais.
4: Exactement. Eh bien, vous vous souvenez certainement qu'il y a eu plein de choses qui sont passées. Les vaches qui sont arrivées, une des vaches.
3: Ah oui, c'était le concert au refuge. Oui, c'est ça. Ouais.
4: Exactement. Et on aimerait bien un petit peu élucider cette histoire. Donc, on a écouté votre épisode et on a quelques questions à vous poser.
3: D'accord.
2: Et je sais que ça peut paraître un peu bizarre, et du coup, on veut vous assurer qu'on est vraiment des personnes compétentes. Donc moi, donc Bob Patrac, je rappelle, écologue de formation, spécialiste dans l'investigation de terrain, et donc j'ai un DUT en psychologie animale et un autre sur la sexualité des pierres. Et moi, je me suis spécialisé dans la compréhension des TOC des animaux. Donc j'ai travaillé sur les singes psychotiques, les tortues boulimiques. Et ma thèse, du coup, s'intitule « Articulation physique et psychologique, le craquage compulsif des doigts chez les lémuriens nains ». Et donc vous pouvez la trouver sur Reddit gratuitement. Vous pouvez la trouver donc sur Reddit gratuitement parce que je suis très engagé dans l'open science, donc elle est disponible sans aucun souci.
3: Donc vous, ce qui vous intéresse, c'est quand même beaucoup plus les vaches que le concert et la musique de Schubert, en fait.
2: Alors nous, on est formés pour être très pluridisciplinaire, donc il y a aucun souci, on peut traiter. Voilà, on est personnes de terrain, donc on s'adapte.
3: Ok.
4: Et ça fait un petit peu bizarre de se présenter comme ça, mais je pense que c'est important d'affirmer notre crédibilité avant la discussion qui va suivre. Donc moi-même, je suis socio-éthologue au labo du CNRS de Paris, expert en psychologie scientifique, donc j'ai vu pas mal de spécimens. J'ai aussi fait un BTS en soudure de lunettes de soleil pour bétail fortement exposé aux UV. Et finalement, j'ai fait ma thèse il n'y a pas longtemps sur l'influence de la qualité du sang sur les orgies de moustiques. Donc voilà, c'est des sujets qui me tiennent à cœur.
3: Passionnant.
2: Donc on espère que ça vous aura convaincu et que...
3: Bah, j'ai très envie de lire vos travaux, du coup, ouais, c'est certain.
4: Et donc tout ça pour vous dire, est-ce que vous avez remarqué, par exemple, dans les témoignages des spectateurs ou des musiciens ou de l'éleveur quand vous étiez sur place, des choses un petit peu particulières qui pourraient permettre d'éclaircir la situation qui ne sont pas dans l'épisode?
3: Ce que j'ai senti, c'est que les spectateurs étaient un peu opposés, parce qu'il y avait ceux qui trouvaient ça très sympathique que les vaches accompagnent le concert, et puis d'autres qui auraient plutôt préféré avoir la musique non polluée par les bruits de cloches. Et puis ce qui m'a surpris, c'est quand même que les musiciens n'aient pas du tout croisé l'hypothèse de l'éleveur, c'est-à-dire que l'éleveur pensait que les vaches étaient là parce que le concert se trouvait plus ou moins sur la route de l'abreuvoir, quoi, tandis que les musiciens pensaient vraiment que c'était pour la musique que les vaches étaient venues. Donc finalement, j'ai pas de conclusion définitive sur ce qui s'est réellement passé ou sur les motivations des vaches à être venues, ou même sur leur sensibilité à la musique finalement, qui est pas complètement avérée.
2: D'accord, c'est vraiment très très intéressant, parce que nous aussi il y avait une certaine perplexité par rapport à ce sujet. Donc est-ce que vous accepteriez de nous aider dans cette enquête que nous décidons de mener, du coup, nous?
3: Si vous voulez, oui, de quoi vous auriez besoin?
4: Ça impliquerait peut-être de retourner sur place.
3: D'accord.
4: Parce que bon, on n'a pas spécialement envie d'y revenir, mais on n'a pas spécialement d'autre choix que de revenir vers Alain, le scientifique qui nous a guidés au départ, parce qu'il nous a dit qu'il avait éventuellement un appareil pour traduire le langage des bêtes, des herbes et de tout ce qui vit. Donc peut-être que vous pourriez retourner sur place pour mener d'autres entretiens, mais pas auprès d'humains cette fois-ci.
3: D'accord.
4: Monsieur Alain, c'est à nouveau nous. On a fait le tour des interviews sur place. Et je dois dire qu'on est un peu déçus. On revient vers vous.
5: Comment ça vous êtes déçus? Déjà, pourquoi vous êtes allé sur place? Je comprends pas.
1: Parce que c'était quand même un peu bizarre, votre histoire, et du coup, on est allé chercher par nous-mêmes. Enfin, on est quand même formés pour ça, on est un peu des experts, donc... Bon, j'avoue, on est revenu bredouille, du coup.
4: Et du coup, on est intéressé par votre proposition. Enfin, j'ai du mal à le dire, mais pour traduire ce que disent les brins d'herbe et les autres choses, quoi.
5: Du coup, ce serait innocenté à la fin, c'est bien ça l'idée?
4: C'est pas sûr, mais peut-être.
5: Comment ça, c'est pas sûr? Je n'ai rien fait, j'ai besoin d'être innocent.
1: Mais justement, plus vous allez nous aider, plus on va pouvoir le montrer.

0: Super, enfin de retour dans mon laboratoire. Désirez-vous un peu d'herbe? C'est bouquet Godard, j'aime beaucoup.
1: Oula, attention, nous on est professionnels, alors montrez-nous ce que vous avez à nous montrer et puis rien de plus.
0: Des professionnels, j'ai lu votre thèse, oui, effectivement. Je peux vous montrer les enregistrements que j'ai déjà eu sur place, que je n'ai pas eu le temps de contempler parce que je me suis fait interpeller avant, je ne sais pas pourquoi. Sur place, j'avais déjà pu enregistrer des brins d'herbe, donc je peux vous laisser entendre ce qu'ils ont à dire.
2: Ouais, faisons ça.
0: Bien, tenez, je lance.
3: Je suis tout mouillé là. Je sais pas ce qui se passe, je suis mouillé. La rosée du matin est toujours sur moi. Je suis toujours mouillé là. Ça sent la vache. J'espère que j'ai pas encore me faire marcher dessus. Hein.
4: Mais ça marche dessus là.
3: J'ai l'impression que ça se rapproche là. Je suis mouillé.
4: Mais
3: je suis mouillé.
4: Mais c'est pas possible.
2: Je suis pas sûr que ça nous apprenne grand chose. Enfin, ils sont mouillés là et. C'est des brins d'herbe.
0: D'accord, alors attendez, je fouille un peu dans mes autres fichiers. Je crois que j'avais eu le temps de poser 2 ou 3 électrodes sur certaines vases. Alors attendez que je vous retrouve ça dans ma base de données. C'est bon, j'en ai une, tenez.

0: C'est fascinant. Et là, vous me dites que c'est vraiment une retranscription de ce qu'elles entendaient.
1: Retranscription. Mon algorithme ne fait que décoder ce que les vaches pensent et entendent.
0: Donc c'est vraiment, il n'y a pas du tout de votre mysticisme personnel, c'est vraiment scientifique, là.
1: Est-ce que vous m'avez vu trafiquer les données pendant les 10 minutes pendant lesquelles vous étiez dans mon laboratoire?
0: Vous auriez pu l'avoir fait avant.
1: Non, avant, je me suis fait arrêter par vos supérieurs. Il faut réfléchir un peu à votre enquête.
2: Bon. Bah, écoutez, je sais pas où ça peut nous mener, mais on est intéressé par votre machin. Ouais, on aurait 2-3 entretiens à mener avec peut-être d'autres insectes ou quoi.
1: Eh bien, si ça peut m'innocenter, je vous laisse le perceptron Psionique 4000. Il est à votre disposition tant que vous me le ramenez.
2: Ben, merci.

0: Alors ça marche comment son truc? T'entends quelque chose toi?
1: C'est vraiment juste... Enfin, il nous a aucun sens.
2: Il nous a dit qu'il fallait appuyer sur le bouton rouge là.
1: Attends, on essaie de rapprocher un peu. Peut-être qu'il faut pointer dans une direction très spécifique. Je sais pas. Tu sais où est la bouche toi, des brandeurs?
0: Enfin, j'entends un petit truc, mais... C'est peut-être le vent.
1: Franchement, c'est pas concluant du tout, hein.
2: Putain, et en vrai, on aurait jamais dû lui faire confiance.
1: C'est du bullshit depuis le début.
2: C'était sûr.
3: Bonjour, on peut vous aider? On est un duo de traducteurs itinérants. Là, je suis avec mon collègue.
0: Mais non.
4: Bonjour, Julien Auriol.
2: Bah, vous tombez extrêmement bien, on est un peu embêtés là. On aimerait bien comprendre ce que nous dit l'herbe, en fait, parce que... On est un peu à court de témoins dans notre affaire. Est-ce que vous sauriez nous dire ce qu'elle raconte?
3: Attendez, laissez-nous écouter. Je crois qu'elle se plaigne. Hein.
4: Non, moi je suis désolé, je comprends pas. Je suis entomologue. Je travaille seulement avec les criquets, mais je me dis, enfin, là je me suis un peu baladé.
3: Non, elles ont l'air vraiment pas contentes là. Je pense qu'elles sont en train de se faire écraser et qu'elles se plaignent de se faire écraser là. C'est ce que j'entends.
2: Mais pas par nous?
3: Bah oui, je crois.
2: Ah ok. Peut-être on s'en va alors.
3: Ouais, je pense qu'il faut faire ça. Parce que là, elles sont en train de dire on va mourir.
2: Ok.
3: Cassez-vous,
2: on s'en va. Mais
1: vous êtes ok pour nous aider?
2: Mais c'est un homologue, non? Ouais. On va peut-être trouver des insectes?
4: Peut-être. Je veux bien.
5: Mesdames les vaches, nous avons le plaisir de vous recevoir ici dans le studio. Alors, ma première question est une question peut-être un peu banale. Que diriez-vous de la qualité de l'herbe ici? Vous plaît-elle, l'herbe d'ici?
6: Ma la verità è che questa erba è acida.
3: Oui, elle est délicieuse.
7: Si guardando che altro può fare.
3: J'adore.
7: Mi cane in aria.
3: Vraiment extrêmement bon. Ça fait voler. Ça fait voler, ça fait planer, ça fait des très belles choses, on s'y plaît. Quand on mange de l'herbe. Quand on mange de l'herbe, c'est d'une très grande qualité. D'ailleurs, j'aimerais faire la promotion du producteur. Le magasin d'herbes et de plantes Godard. Je l'adore. J'aime beaucoup la production et la grande quantité d'herbes produites. C'est avec enthousiasme et grand enthousiasme, enthousiasmé, par l'enthousiasmant que j'enthousiasme cette herbe si enthousiasmante. Donc merci mille fois. Merci mille fois à Godard.
5: Très bien, merci pour cette belle réponse d'une pertinence remarquable et qui sera appréciée par nos auditeurs. Je rappelle que cette herbe est disponible dans tous les magasins Godard. Cependant, j'aimerais vous poser une question plus sérieuse et qui concerne un événement grave qui a eu lieu il y a peu de temps. L'explosion. Tout le monde a ce mot sur les lèvres, tout le monde en parle, tout le monde, et tout le monde veut savoir ce qu'il s'est passé. Alors, que s'est-il passé? Pourquoi l'une d'entre vous a-t-elle explosé? Certains disent que vous avez fait cela pour tromper les expérimentateurs. Est-ce vrai?
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3: Oui, c'est vrai.
5: Merci pour cette réponse si concise. Et je passe la rubrique suivante.

0: Madame Criquet, aujourd'hui, est avec nous pour discuter d'une polémique qui est au centre des polémiques de notre région. Cette polémique touche au fait que Madame La Cigale n'a pas eu accès au concert si central de notre région. A eu la volonté d'exprimer en tout cas les résistances, les demandes, les requêtes de la part de la communauté des criquets aujourd'hui.
1: Merci beaucoup, monsieur le journaliste, pour cette intervention. Effectivement, nous avons essayé de faire partie de ce concert, de s'intégrer un peu à la région, du fait du réchauffement climatique. Effectivement, nous sommes des criquets occitans qui cherchons à donc remonter un peu vers les alpages, et étant des grands musiciens, nous sommes dit que, eh bien, un concert dans un alpage était sans doute dédié à nous. Et on se voit donc à ce moment-là, la porte fermée, ne pouvant donc écouter ce morceau de musique.
0: Je passe la parole à Madame Lavache. Que direz-vous de ce que dit Madame Criquet, qui nous rejoint aujourd'hui pour se plaindre?
2: Oui, alors bonjour. En tant que délégué syndical du syndicat de regroupement des vaches à lait de la région d'Occitanie, je crois que cette polémique n'a aucun sens. Déjà, cette réunion était une réunion syndicale entre toutes les vaches syndiquées de la région. Qu'est-ce que des criquets avaient à faire pour ce concert? Ensuite, il en va de fait que les criquets n'ont pas les mêmes capacités auditives que nous, ne savent pas apprécier la musique classique. Donc, les criquets ont beaucoup d'avantages dans cette société, vivent très très bien. Il me semble normal que nous puissions aussi jouir entre nous, entre vaches, de certains privilèges.
1: Eh bien, tout simplement, je me permets de vous poser une question assez simple. Arrivez-vous à citer les avantages que les criquets ont? Notamment...
0: Je rappelle juste les règles du débat. On laisse parler d'abord les cigales, puis les vaches. Et puis ensuite, les vaches auront le droit de répondre.
1: Les criquets, je vous prie. Ainsi, vous comprenez très bien déjà...
0: Merci Madame La Cigale, passe la parole au syndiqué des vaches, s'il vous plaît. Avez-vous quelques réponses, quelques remarques?
2: Le silence de mon confrère semble éloquent, et je tiens à rappeler que depuis quelques années, le territoire des criquets a amplement grandi sur le nôtre. Que les criquets chantent toute la journée et nous ennuient. Donc, je propose que cette discussion se termine ici et que les criquets rentrent chez eux, vaquer à leurs occupations.
0: Les criquets, les cigales, les criquets, avez-vous une dernière chose à dire?
1: Effectivement.
0: Très bien, merci.
3: Ah là là, ces criquets. Encore un bel exemple de cette intelligence animale. Et encore, il faudrait peut-être même pas dire ça, parce que c'est, comme en disant intelligence, on projette beaucoup de nos anthropomorphismes. Mais là, on voit qu'il y a des véritables rapports de pouvoir, qu'il y a une spécificité vraiment des interactions des animaux avec leur milieu, avec leurs appétences spécifiques. Et c'est extrêmement intéressant. On voit qu'il y a donc des conflits, mais que finalement, grâce à ces pratiques comme ça de traduction, qui sont d'ailleurs incroyables, parce que justement, on pourrait se dire, oh, la technique pourrait nous permettre de résoudre tous ces problèmes. Et finalement, on se rend compte qu'elle-même a ses propres failles, et que c'est en trouvant justement par l'imprévu, par justement cette humanité que l'on trouve parfois dans les champs, ces deux traducteurs, qui, par une mystique incompréhensible, et justement ça serait un super sujet d'étude, parviennent à comprendre ces criquets, à comprendre cette nature. Et ce que je trouve encore plus incroyable, c'est qu'ils ont réussi à initier un dialogue, certes conflictuel, mais un vrai dialogue entre des criquets et des vaches qui, de base, en tout cas, à mon avis, ne peuvent pas se comprendre. Et donc ça, c'est vraiment quelque chose d'hyper prometteur. Ça veut dire que peut-être que dans l'avenir, en ayant recours plus à la formation, mais je ne sais pas comment ça pourrait se faire, mais de prendre comme ça des traducteurs qui pourraient permettre de mettre en relation différentes espèces, et bien on pourrait arriver à des écosystèmes peut-être encore plus en relation, encore plus dans la compréhension, et on pourrait même plus parler des lois de la nature comme des choses extrêmement violentes, qui sont incapables comme ça de prendre en compte les besoins de chacun. Et non, on pourrait y avoir une véritable harmonie entre les espèces. Et je trouve ça tout bonnement passionnant.
4: Cher Gérard, je renonce. Vraiment, c'est un beau métier que celui auquel tu m'as formé. Mais j'ai 27 ans et j'en ai déjà trop vu. Enfin, surtout trop entendu. Dans le sens m'échappe. Je crois que je vais vraiment devenir soudeur pour poursuivre ce que j'ai fait de mieux jusqu'ici dans ma vie. Tu sais, les lunettes pour rétine animale fragile dont je t'avais parlé. Ça, ça avait du sens. Enfin, n'importe quoi d'autre. Je sais pas à quel moment j'ai perdu ce qui résonne dans l'âme de Bob. Vraiment, pendant cette enquête, mon enthousiasme m'a fait réaliser que j'aurais préféré étudier la sexualité des pierres.
5: Non, elles n'étaient pas faites pour ça.
4: Non, vraiment, j'étais pas fait pour ça. Parler à des brins d'herbe, écouter des traducteurs itinérants, itinérés entre l'italien et le grec pour demander à des vaches pourquoi l'herbe Godard est la meilleure du marché. J'ai vu un scientifique qui n'a pas fumé que l'herbe Godard et qui sortait tout droit d'un mauvais film de SF. Et je pense que j'y suis pas à ma place.
5: Je n'y suis pas à ma place.
4: Non, salut tous les collègues de ma part, c'est ciao. Signé Greg.
5: Salut tous les collègues de ma part. C'est ciao. Signé Greg. En pleine possession de ses moyens. Ça t'apprendra à t'opposer à moi et à me mépriser.

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1: Bonsoir à tous. La Gironde, toujours confrontée aux flammes. Après 42 000 hectares partis en fumée, le feu est stabilisé, mais pas encore éteint. Quelques reprises ont eu lieu cet après-midi. La faute notamment à la chaleur. Après 16 départements aujourd'hui, ce seront 23 départements qui seront en vigilance orange canicule demain, notamment la Gironde et les Landes. Entre les évacuations à répétition, les campings parfois réduits en cendres et le risque permanent de reprise des feux, les touristes désertent les lieux. Certains annulent même leurs vacances prévues à la fin du mois d'août pour éviter d'éventuelles mauvaises surprises. Et forcément, le manque à gagner est colossal pour les hébergeurs, comme l'explique Lionel Pujade, président du syndicat d'hôtellerie de plein air de Gironde.
2: Du 20 juillet au 20 août, c'est le cœur, c'est notre cœur de saison. Mais moi, aujourd'hui, je suis à 140-150 000 euros de pertes sur le mois d'août, en gros, sur un mois où je fais 50%. Mais qui peuvent être compensés si les gens décalent un petit peu, si on a un peu de monde fin août et comme ça. Mais ça va être très difficile. Voilà. Il n'y a pas que nous qui sommes impactés par ça, parce que nous, on est hébergeurs, mais les gens qui dorment chez nous vont consommer ailleurs, ils vont consommer dans les grandes surfaces, chez les gens qui louent des bateaux. J'avais des vendeurs de souvenirs en bas de la dune du Pilat. Si on a 4 clients, nous, ils en auront 3.
1: Le ministre du Commerce et du Tourisme, Serge Papin, appelle les Français à maintenir leurs vacances dans la zone une fois le feu fixé. Une mère de famille placée en garde à vue dans le Vaucluse. 5 bébés morts ont été retrouvés dans son appartement d'Orange, dans lequel elle vit avec son compagnon, lui aussi en garde à vue. Le couple a 2 enfants. Une enquête a été ouverte pour meurtre. Et puis, Kavinsky, fierté française pour toujours. Les mots d'Emmanuel Macron sur les réseaux sociaux. Le chef de l'État réagit à la mort du DJ français à l'âge de 50 ans. Son corps a été retrouvé chez lui. Une enquête a été ouverte pour déterminer l'origine du décès. Et Kavinsky s'est fait connaître du grand public au début des années 2010. Avec son titre Night Call. Voilà pour l'essentiel de l'info. Excellente soirée.
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Bonjour à toutes et bonjour à tous et bienvenue dans cette émission consacrée au blues et au blues rock. Apéro Blues est une émission de nouveautés et sans plus attendre, en voici une avec Blood Brothers et leur nouvel album public Live in Canada. Voici ce qui se passe quand deux grands guitaristes se réunissent, Mick Zito et Albert Castiglia, et on écoute Hey Sweet Mama.

Je vous ai déjà présenté le nouvel album de Paul Persson, Dédicace volume 1. Eh bien voici le deuxième opus, Dédicace volume 2. J'ai choisi ce titre, On m'attend là-bas, de Véronique Sanson.

0: Ça vous a plu? Alors voici un autre titre, Lazy Woman, tiré de l'album Blue No More de Jerry Tee and the Black Alligators.
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Et pour terminer cette émission bien chargée, on reste avec un artiste français, pianiste de renom, Julien Brunato, et sa nouvelle galette, Blues on Bookie. Je vous propose de vous quitter et de vous souhaiter une bonne fin de journée avec My Gal Out. Portez-vous bien. Ciao!

0: Bonjour et bienvenue dans ce nouveau numéro de Rock Station, un numéro consacré à Bo Diddley, un numéro plus particulièrement consacré à ceux qui pensent que Bo Diddley c'est toujours la même chose. Nous écoutons en premier la chanson titre Bo Diddley.
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0: Ellas Outer Bates, dit Ellas McDaniel, dit Bo Diddley, est né dans le Mississippi le 30 décembre 1928. Son surnom de Bo Diddley lui vient directement d'un instrument rudimentaire qui était constitué d'un fil de fer sur lequel on faisait glisser un goulot de bouteille. Cet instrument s'appelait donc le diddle ou le Diddley Bow. Diddley Bow, Bo Diddley. Voici maintenant une des facettes de l'artiste, le blues, I'm a man.
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Bo Diddley a signé sur Chess Records en 1954. Et les deux chansons que nous venons d'écouter, à savoir Bo Diddley et I'm a Man, figurent sur son premier 45 tours. A noter que la version initiale de Bo Diddley s'appelait Uncle John. I'm a Man fait partie de la fameuse trilogie Manish Boy, I'm a Man, Hoochie Coochie Man, dont Bo Diddley et Muddy Waters se dispute la paternité. En 1960, pour Checker Records, une filiale de Chess, il enregistre une chanson qui se nomme Roadrunner.

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1: Comme nous l'avons entendu dans la chanson Bo Diddley, ce que l'on appelle le Bose Beat ou le Jungle Beat est en fait une variation de percussion africaine adaptée à la guitare électrique. Écoutons Pretty Thing, une chanson de 1955 qui exploite ce même Bose Beat, Jungle Beat, avec une légère variation cette fois.

Tout au long de sa carrière, Buddy Holly va explorer de nombreux styles musicaux. On peut citer le rock'n'roll, le blues, le rhythm and blues, le funk, parfois même l'électro. Écoutons un titre ce coup-ci à tendance rhythm and blues, Walking and Talking.

Voici une chanson de 1956, Who Do You Love? Cette chanson n'exploite pas le Bose Beat, mais de nombreuses reprises par la suite lui adjoindront le rythme Bose Beat. Je vous invite notamment à écouter la reprise de George Thorogood, Who Do You Love?

Nous passons en 1957 pour une chanson typée blues. Cette chanson s'appelle Before You Accuse Me. Vous la connaissez probablement par la reprise de Creedence Clearwater Revival sur l'album Cosmos Factory ou également par Eric Clapton un peu plus tard.

Nous passons en 1959 pour une chanson qui navigue entre rock'n'roll, blues, rhythm and blues. Cette chanson s'appelle Crackin' Up. Vous en retrouverez une version par Paul McCartney ou plus récemment par Billy Gibbons, chanteur-guitariste de ZZ Top.

En 1961, Bo Diddley s'apitoie sur son sort de malade, histoire non vécue évidemment, et nous propose Pills.

En 1962, Bo Diddley nous propose une chanson écrite par l'omniprésent Willie Dixon chez Chess, une chanson qui sera une des dernières à atteindre le sommet des charts. You can't judge a book by the cover.

Cela fait presque 35 minutes que nous écoutons Bo Diddley et vous vous êtes sûrement aperçu que pas mal de ses chansons sont devenues des classiques. La suivante ne va pas déroger, elle va devenir un classique du pub rock bien des années plus tard. C'est donc ainsi qu'en 1962 va sortir I Can Tell.

Nous allons écouter maintenant Sixteen Tones, une chanson de 1947 écrite par Mel Travis.

Le but de cette émission est bien entendu d'écouter de la bonne musique, mais aussi de montrer l'éclectisme de Bo Diddley. Dans les années 70, il va s'orienter vers le funk. Écoutons Elephant Man.

Bien évidemment, dans ses disques funk, il ne peut s'empêcher de revenir parfois à ses racines. Il enregistre donc une nouvelle chanson qui s'appelle Shut Up Woman, qui est en fait une version déguisée, modernisée, funkisée, mais néanmoins blues de I'm a Man.

Voilà, une nouvelle fois, le voyage est terminé. J'espère que cette petite heure passée en compagnie de Beau Diddley vous a régalé. Je vous donne rendez-vous pour un prochain numéro. À bientôt.

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